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1: Bonsoir, Lucie. Bonsoir Lucie.
2: Bonsoir.
1: Lucie, c'est la première fois que tu prends la parole en direct sur Radio Coteau, je crois.
2: Et oui, c'est la première fois.
1: Ça va ?
2: Oui, très bien, et vous ?
1: Très très bien, bonsoir Valérie.
3: Bonsoir Patrick.
1: Je te présente Lucie qui est en stage à Radio Coteau.
3: Oui, je suis ravie d'être avec Lucie.
4: Et bienvenue dans le studio de Radio Coteau.
2: Merci.
1: Peut-être un petit mot, tu es en école de journalisme, qu'est-ce que tu fais ?
2: Oui, alors je suis en licence information communication à Nantes.
1: Ouais.
2: Et donc je fais actuellement du journalisme aussi en dehors des cours. Et là, je viens faire mon stage de fin d'année du coup à Radio Coteau pour 2 semaines.
1: Très bien, mais on est ravis.
3: Quel bon choix.
1: On est ravis de t'accueillir.
3: Et dans ta voix, on entend ton sourire.
1: Valérie.
3: Mathieu.
1: Qui c'est ?
5: Il s'est dit à tout le monde.
3: Qui une basse ?
5: Bon.
3: Alors, nous sommes en direct avec Mathieu Fauré qui vient de nous parler d'un festival qui a commencé aujourd'hui même.
5: Qui a commencé même hier déjà.
3: Hier, yeah. Oui, le 11 mai. Alors, ouais, de quoi s'agit-il ?
5: Alors, c'est un festival qui se déroule sur 2 mois, à Quetestau, qui s'appelle Total Festum, édition Tramuntano Quate. Tout un programme.
3: Oui, alors on va décliner les événements principaux. Mais déjà, est-ce que tu peux peut-être nous parler, c'est bien dans le cadre du projet Tramuntano dont tu viens de parler ?
5: Voilà, disons que c'est le festival Total Festum qui est par l'EMIO Culture Bio, qui est financé par la région Occitanie pour promouvoir la culture occitane et catalane dans la région, notamment autour des thèmes du feu de la Saint-Jean. Mm-hmm. Et cette année, comme nous sommes aussi en plein dans le projet de recherche européen Tramuntano Quate, on en profite pour faire une double édition.
3: Mm-hmm.
5: Donc, notre festival habituel Total Festum dédié aux fêtes du feu, qui sera cette année amplifié parce que nous allons aussi accueillir et mettre en valeur le travail de nos partenaires européens. Voilà.
3: Alors, qui êtes-vous ? Tu représentes quelle association, quel groupe, avec qui vous travaillez pour préparer cet événement qui donc court sur 2 mois ?
5: Alors voilà, moi je suis un des 2 salariés de l'association Enustaoku Mendes.
3: Mm-hmm.
5: Donc il s'occupe dans tout le commun, j'ai aussi dans le couserant de la collecte et de la diffusion du patrimoine oral et immatériel gascon, pyrénéen.
3: Mm-hmm.
5: Voilà. Et donc, nous collaborons depuis plusieurs années avec plusieurs associations européennes, notamment italiennes, portugaises et espagnoles, qui travaillent sur d'autres zones de montagne comme nous, sur les mêmes thèmes que nous, thèmes d'investigation, culture populaire, fêtes, etc. Mm-hmm. Donc, nous avons plusieurs fois par le passé eu l'habitude de participer ensemble à des projets de recherche européens. Ici, c'est le numéro 4, non Tramuntana Quate.
3: D'accord.
5: On l'appelait Tramuntana comme ce vent qui, qui connecte un peu les montagnes d'Europe entre elles.
3: Mm-hmm.
5: Et cette année, les thèmes étant le pastoralisme, les cultures de l'eau, mais aussi les migrations et migrations culturelles. Voilà.
3: Tout un programme, c'est quand même assez vaste.
5: Très large programme, oui.
3: Bon.
5: Il y a des quérés.
3: Vous avez commencé hier par une médiation scolaire, comment ça s'est passé ? Et un atelier de son primitif, comment ça s'est passé ?
5: Et très très très bien, on était très enthousiasmés on était à Marignac à côté de Saint-Béat.
3: Mm-hmm.
5: On était très enthousiasmés par les réactions des enfants, une curiosité mais incroyable, et très réactifs, très, très curieux. Donc ça a été tout a bien commencé, donc j'espère que cette belle lancée va se poursuivre. Donc on a eu la chance de pouvoir leur montrer aussi, ils ont pu assister à plein d'événements, à 4 ateliers différents mais une même journée.
3: Mm-hmm.
5: Donc c'était très riche pour eux et c'était très riche pour nous aussi.
3: Et vous poursuivez demain dans un lieu qu'on connaît bien à Radio Coteau, c'est la cafetière.
5: Voilà, demain à la cafetière, donc c'est là qu'on va rentrer dans la dimension Tramuntana Quate, puisqu'on va accueillir, on va inaugurer une exposition qui s'appelle Transhumances européennes, voilà. Donc qui est justement le fruit de la collaboration et des recherches des 8 partenaires européens. Donc c'est une exposition qui existe déjà et qui a été inaugurée entre l'Autriche et l'Italie. Donc la partie, pour ceux qui connaissent un petit peu, qu'on appelle la Balsenale, c'est une des parties germanophones du nord de l'Italie, le sud du Tyrol du Sud.
3: Mm-hmm.
5: Donc il y a une transhumance particulière où les brebis traversent l'école et même jusqu'au niveau des glaciers pour se rendre sur des packages d'été dans l'actuelle Autriche. Mm-hmm. Donc c'est, l'exposition permanente se situe dans cette vallée et nous allons présenter demain à la cafetière une déclinaison de cette exposition à la cafetière à 18h30. Elle sera inaugurée. Et pour rester dans le thème de la transhumance et mettre à l'honneur encore un autre de nos partenaires de recherche du réseau de Tramontana, nous recevrons Fabrice Vernissant de l'association Nusaus de Bigorro, qui fait du collectage, lui, en Bigorre, en Gascogne. Mm-hmm. Il présentera le documentaire Aouillet Berger, nous on irait plutôt Ouillet en Comminges, sur les bergers du Pays Toi, justement.
3: Ah oui, une riche soirée en perspective à la cafetière. Et encore plus près de Radio Coteau, tu seras avec Marco, que l'on salue, le 15 mai à Blagen, à la salle des fêtes, à 19h30, pour une conférence. De quoi allez-vous parler tous les deux?
5: Alors, mais déjà, adieu Marco, c'est nous écoute.
3: Alors déjà, je lui ai dit de nous écouter.
5: C'est lui qui va écouter, ça va être que mes parents. Il n'est pas trop occupé. Alors, cette conférence, justement, ce sera la première fois qu'on la fera à deux voix avec Marco. Cette conférence va aborder la Saint-Jean en Comminges, sous plusieurs aspects. Il y a d'abord l'aspect classement à l'UNESCO, puisque c'est un peu le phénomène, l'événement qui nous a fait nous intéresser de plus près à cette tradition et à en parler autant à travers tout le Comminges. Donc évoquer cette partie-là, les enjeux aussi autour de ce classement et malheureusement aussi les dérives qu'on peut observer parfois, ou en tout cas disons qu'il y a des interprétations différentes des enjeux de cette tradition, de ce classement. Mais principalement, la conférence va aborder un peu les origines et la symbolique de cette fête, essayer de décomposer un peu toutes les étapes qui la constituent, parce que maintenant souvent on a juste en tête on allume le feu, on fait un apéro, etc. On mange un petit peu, mais il y a énormément d'autres composantes qui sont très importantes et que des fois on a un peu perdu de vue, dont on a oublié le sens en tout cas. Donc on va essayer de parler de tout ça à travers un diaporama commenté, tout en laissant aussi la place aux membres, au public, pour réagir ou rajouter des éléments aussi. C'est l'intérêt de cette façon de faire. C'est une conférence où nous, avec Marco, on va livrer justement les éléments qui remontent du terrain, de nos enquêtes de terrain faites, et notamment Marco qui en a fait beaucoup à Blagen et aux environs, donc qui connaît encore plus finement que moi le sujet là-dessus, va apporter des points très précis sur les particularités de cette partie du Comminges autour des fêtes du feu, et ouvrir après le débat avec les participants. Et après, nous viendrons aussi avec une exposition qui accompagne cette conférence, qui sera aussi matière à discussion et approfondissement. Et puis après, quand les échanges seront terminés, on les poursuivra plus tranquillement autour d'un verre.
3: Et des grillades organisées par le comité des fêtes de Blagen.
5: Exactement, voilà.
3: Ça vous serait inscrit dans le territoire. C'est la seule fois, me semble-t-il, où vous allez donner cette conférence tous les deux.
5: Oui, enfin, c'est la seule fois.
3: Pour ce festival. Ensuite, toi, tu interviens avec Domingue Barès sur le thème musical.
5: C'est ça, Domingue Barès, oui, Dominique. Mais Dominique est un musicien de longue date, très connu dans le Comminges, dans le milieu de la musique trad, en tout cas en Comminges. Et donc, ce sera la même conférence que celle de cette Blagen, finalement, mais que nous allons décliner sur plusieurs points du Comminges et du Couserans, et aussi de la Neste, chaque fois en mettant un peu l'accent sur les spécificités ou les particularités locales, quoi. Mm-hmm. Voilà. Et ponctué de musique ou de chant lié alors au contexte de la fête ou à la fête elle-même, à la période, à la saison, pour illustrer encore plus toute la complexité de cette fête qui est, avec la Noël, les deux plus grandes fêtes de notre calendrier traditionnel.
3: Et donc vous allez sillonner nos environs, puisque vous serez à
5: Gerdebout.
3: Arbon, Cérisol, et ensuite Fougaron, Alos, Portée d'Aspet, Tibir-en-Jaunac, je crois que
5: c'est ça.
3: Marignac, vous revenez sur les lieux du début, Martre, Tolosane et Nestier. Donc vous allez vraiment sillonner pour pouvoir donner cette conférence un petit peu partout.
5: Voilà, c'est toutes les Pyrénées centrales. Mm-hmm. En fait, la logique est dans un souci de préservation de la diversité, justement. Parce que c'est un petit peu le, ce qu'on craignait et ce qu'on observe, malheureusement, c'est que cette, cette labellisation UNESCO, oui, qui finalement ne concerne qu'une une partie du Haut-Comminges, officiellement, hein, c'est en grosso modo la Barousse et le Luchonnet, et puisque quelques autres communes du Haut-Comminges, le pays d'Aspet, etc., et des Frontignes, mais on observe, on craignait que cette reconnaissance, ce côté un peu label, qui peut être interprété comme un label touristique, même si ça ne l'est pas, mais donne envie justement à tout le monde de faire pareil. C'est un peu ce qu'on est en train d'observer. Donc nous, notre but aussi, c'est de sillonner un territoire beaucoup plus large que la zone UNESCO elle-même, pour justement porter un peu cette parole de préservation de la diversité, en disant que, aux gens que la forme qui se fait par ailleurs de façon traditionnelle et qui n'est pas celle qui se fait par exemple à Luchon ou en Barousse, est tout aussi intéressante et tout aussi digne d'être préservée que celle qui est classée, pour ne pas tomber dans le piège de la standardisation et de l'uniformisation. Voilà.
3: Et pour cela, oui, vas-y.
5: Oui.
3: Non, je dis le 30 mai, pour parler de tout cela, il y aura une table ronde sur les 10 ans de l'inscription des fêtes du feu des solstices des Pyrénées à la liste représentative du patrimoine culturel immatériel de l'humanité de l'UNESCO. Et ça sera à Bertrin.
5: Ah, Tao, merci de le rappeler. Oui, ce sera justement l'occasion de parler de ces sujets-là, entre autres à Bertrin, en Barousse, donc la mairie nous permet de recevoir ici tous les élus et enfin qui sont invités et toutes les associations aussi qui organisent ces différentes fêtes du feu dans la zone des Pyrénées centrales pour venir justement un peu alimenter ce débat à travers diverses expériences de récupération de la fête ou de renouvellement par ailleurs. De maintien aussi, il y a des endroits où il y a un bon maintien de la tradition. Un fort ancrage, donc essayer de faire porter ces témoignages pour justement amener un peu un éclairage sur la situation et aborder ces questions-là ensemble. Et après, on finira aussi au terme de ces échanges. Il y aura aussi des représentants du Val d'Aran qui seront là aussi pour parler justement, puisqu'on est sur le même territoire culturel, même s'il y a une frontière qui nous sépare. Ils font exactement la même chose que nous et ils parlent exactement la même langue que nous. Et parlons gascon, donc on va les inviter aussi, et ce sera l'occasion après de poursuivre là aussi autour d'un verre les échanges de façon plus intimiste, et on aura aussi la participation des Scantaires des Barousses, il s'appelle les Zamassat des Barousses, donc une jeune formation de polyphonie en gascon, dont beaucoup sont des néolocuteurs du gascon via l'apprentissage scolaire qui manie le gascon avec une belle souplesse, ça fait plaisir.
3: Alors, je veux bien mettre deux coups de projecteur sur deux événements de ce festival. Donc, avec une association portugaise dont tu diras le nom beaucoup mieux que moi, il y aura un atelier l'écoute infinie de l'eau rurale, c'est très joli comme titre, le 2 juin à Latou.
5: C'est ça. Alors, c'est nos amis de l'association Binaural Nodar, donc qui sont du nord-est du Portugal, c'est l'association chef de file du projet. Donc Luis Costa, qui est le président de Binaural, viendra à l'école de Latou passer la journée avec les élèves. Et puisque c'est une approche artistique de l'eau, justement, puisque voilà, il y aura un travail à la fois de repérage des différentes formes que peut prendre l'eau dans l'environnement, dans la commune de Latou, de procéder à des captations et ensuite aussi d'interpréter ces captations dans le but d'une création et d'un travail pédagogique en classe par la suite. C'était une première pour nous aussi.
3: Oui.
5: Et l'institutrice de Latou, qui est toujours partante pour les expérimentations, a été emballée aussi par le projet. Donc, il nous tarde de voir ce que ça va donner.
3: Très bien. Et donc, le 20 juin, bien sûr, puisqu'on parle de la fête de la Saint-Jean, il y aura un bal avec Toutitresse.
5: Avec Dame et Toutitresse. Oh, par amour qui sont dresses, la musique s'appelle Toutitresse.
3: Ça sera à Marignac, donc pour faire la fête le jour.
5: Voilà, on commence et on finit presque à Marignac, c'est le point d'entrée et le point d'orgue aussi, puisque là, c'est dans chaque édition de Total Festum, on essaye de ne pas être toujours dans la théorie, hein, la conférence, il y a quand même beaucoup de théories, d'explications, mais aussi dans la pratique, donc ça passe par tous les petits ateliers qu'on fait avec les enfants dans les interventions scolaires, mais ça passe aussi par participer dans une commune, avec une commune, à l'organisation de la fête, et en proposant justement de réintroduire certaines pratiques traditionnelles, parfois oubliées. Ce sera le cas pour le bal qui sera animé autour du feu par toute Titresse, mais aussi on va prévoir un atelier de fabrication de haillos. Tout le monde sait ce que c'est qu'une haille, peut-être pas, je vais le préciser.
3: C'est pas les fagots ?
5: Alors non, ce n'est pas les fagots. Il y a le hagot ou garot qui est le fagot, et il y a la haille. La haille, c'est... Vous connaissez l'expression « tire de la haille » On ne le dit pas c'est...
3: Non, Patrick.
1: Pas sur Radio Coteau, non, jamais.
5: Non, parce qu'on est, courtois et poli sur Radio Coteau.
1: Oui.
5: Tire de la haille, ça veut dire... Parfois de la lumière, ça veut dire un peu tu m'embêtes en parlant poliment, mais ça veut dire voilà, une haille, c'est une lumière, c'est une torche. Dans le contexte de la Saint-Jean, ce sont ces torches qu'on va allumer ensuite et qu'on va propager un peu tout autour. Donc on va faire un atelier de fabrication de haillos. On en a fait un avec les enfants hier. On en refera un avec l'ensemble du comité des fêtes du village. Et ben, qui dit aussi rituel oublié, rite oublié, rite de feu qui demande sécurité aussi, c'est pas anodin, donc on va proposer un petit stage accéléré de comment manipuler une haie en toute sécurité dans un contexte où il y a beaucoup de monde autour, il y a voilà, être vigilant et prudent tout en s'amusant et en rendant la fête plus belle. Il y aura aussi le retour des fameux sons primitifs avec les enfants aussi, pour cette partie un peu plus sauvage de la fête et de la nuit de la Saint-Jean. Et après, bien sûr, le bal qui va se poursuivre dans la nuit.
3: Tout est fait pour les petits et pour les grands, pour transmettre toutes ces traditions, comme tu as dit. Où retrouve-t-on toutes les informations sur donc, les lieux, les thèmes et les dates?
5: Alors, sur plusieurs endroits, que Pouzedana, Suzanne Nostestiti, ou Staukoumenier, vous avez de notre rubrique Actualitat, où vous trouverez tout le programme détaillé, qu'on vient de survoler ici. Sinon, vous pouvez nous suivre aussi sur les réseaux sociaux. Nous avons créé une page spéciale Facebook, Saint-Jean, Comminges, Couserans, Nest-Barousse.
3: Voilà qui est parfait. Parfait. Je pense que tu voulais revenir sur le 15 mai à Vlajan, puisque c'est après-demain, c'est vendredi.
5: Oui, c'est ça, c'est après-demain.
3: Alors, il faut venir, il faut être curieux.
5: Eh bien, il faut absolument, mais surtout qu'il y aura peut-être une surprise. Il y aura probablement, très probablement une surprise. Je ne peux pas dire plus, mais si vous venez, qui n'est pas annoncée sur le programme, mais qui devrait avoir lieu. Donc, ça peut être un petit argument en plus pour utiliser la curiosité. Oui, parce que c'est une zone, c'est intéressant à plus d'un titre, parce que c'est un village sur lequel on a pu documenter pas mal de traditions, on va dire, assez différentes de ce qu'on peut connaître ailleurs en Comminges. Hein. On est un peu sur une zone un peu de transition, là aussi. Et le comité de Blajan a l'air d'être d'une équipe, on va dire, très, très motivée, très active. Et je pense aussi très curieuse et à soif d'idées et de comment redonner un peu à cette fête un peu de... Oh, c'est pas son lustre d'antan, ça fait un petit peu... c'est justement pas ce qu'on veut faire, c'est justement l'adapter dans le contexte actuel tout en donnant des clés de compréhension de pourquoi on fait tel et tel geste. De façon à ce qu'après, au fil des années, la fête reprenne dans la vie du village, c'est à la place qu'elle aurait toujours dû avoir.
3: Beau programme, belle ambition. Patrick.
1: On a parlé tout à l'heure de transhumance. Je me demandais s'il y avait une connexion avec le club UNESCO Transhumance et Transition, parce que nous, depuis le début de l'année, régulièrement, on a Fabienne Gillot qui vient, avec des intervenants, bien sûr. Donc, une fois par mois, on parle de transhumance et de transition. Est-ce qu'il y a des rapprochements entre vos deux structures ?
5: Et pour l'instant, non. Je la prends à l'instant, pour être honnête, mais j'aimerais bien avoir l'occasion d'échanger là-dessus aussi, effectivement.
1: Ah oui, parce que vous vous rejoignez dans les traditions et tout. Hein.
3: Ah oui, par Radio Coteau, on peut faire le
1: on fera le lien.
5: Radio Coteau fait le lien, c'est magnifique. C'est magnifique. Merci à vous. Et... Non, honnêtement, non. Je découvre cette initiative, donc je serai content de... C'est un thème qu'on a énormément travaillé depuis des années. C'est comme la Saint-Jean aussi, en fait, c'est des thèmes majeurs dans notre culture. Mais ce qui nous a poussé à creuser davantage le thème de la Saint-Jean, c'est son classement à l'UNESCO, donc éventuellement... La même logique devrait se reproduire sur la partie transhumance.
3: Donc, on va faire quelque chose, hein, n'est-ce pas?
1: Bon. J'ai une petite question pour notre stagiaire. Tu parles le gascon, comme on dit ici, le patois ou pas?
2: Et non, pas non, du tout.
1: Pas du tout.
2: Non.
5: Que parle pas de brico, brico.
2: Non, voilà, moi, je parle que l'espagnol, malheureusement, et le gascon et le patois, non. Voilà.
1: T'as jamais, dans ton cursus scolaire, jamais pris des cours d'occitan?
2: Et non, mais non, je sais que ça se fait. Il y a certains lycées qui le proposent, j'ai entendu parler, ou certains collèges qui ont des options. Et non, moi, c'était pas proposé, malheureusement.
1: C'est bon qu'elle avait... Heureusement qu'elle est venue aujourd'hui sur Radio Couteau. Ça va l'inciter.
2: J'en apprends tous les jours. Ouais. Voilà.
3: Et même demain, peut-être bien qu'on va parler à nouveau du gascon.
1: Ah oui, oh non,
3: et
1: c'est
3: oui,
1: vrai.
3: Et oui,
1: on n'en sort
3: oui.
1: pas.
3: Et oui, mais c'est une surprise.
5: Ah. C'est terrible.
3: Est-ce que tu veux ajouter quelque chose à Mathy ou par rapport à Total Festum ou de façon générale par rapport à l'actualité de ton association?
5: Mais écoutez, non simplement qu'il nous tarde de vous retrouver sur les routes de Total Festum et du Comège. Aussi, de ne pas hésiter, c'est quelque chose, c'est un travail collectif et participatif. Donc, on est aussi à la. Si les gens qui nous écoutent ont éventuellement justement des éléments, des particularités d'un village ou d'un autre, à venir nous rencontrer ou nous transmettre ces informations-là. Puisque nous menons aussi un travail de cartographie de la variation de la tradition dans le secteur. Mmh. Et aussi un message aussi à tout moment qui s'adresse à tout le monde, puisque la particularité de notre zone, on en parlera vendredi à Blajan, il y a quelque chose de très spécifique au Comège et aussi à l'Astarac et à toute la Gascogne, on va dire, des coteaux, c'est de la multiplication des feux de la nuit de la Seine. C'est-à-dire qu'on a, autant sur la zone pyrénéenne, on a un habitat groupé avec un feu central dans tous les villages. Mais chez nous, comme vu la dispersion de l'habitat, une quantité de quartiers, de hameaux, etc., mais on l'a peut-être un petit peu oublié par endroit, il s'en voit encore, mais on faisait, dans tous ces hameaux isolés, en même temps, on allumait chacun un feu. Bon, certes modeste, mais ça contribue à donner vraiment une dimension de lumière très magique. Donc, j'encourage tous les gens qui nous écoutent à ne pas s'empresser d'aller à la déchetterie porter les branches, mais de les faire sécher en attendant le soir du 23 juin pour participer et redonner un petit peu de magie et de beauté à cette nuit de Saint-Jean sur nos coteaux. Je serais content depuis Castagnabert si je vois le haï, qu'on appelle le haï de Saint-Juan. Si je vois des haï s'allumer vers Péguillan, vers Mondillan, etc., je serais très content.
3: Eh bien, pourquoi pas, tu lances le défi.
5: Je lance une bouée. Une bouteille à la mer.
3: Une flamme.
5: Une étincelle. Une étincelle dans la nuit.
1: Oui.
3: Bien, eh bien, on va te souhaiter une bonne continuation pour ce riche programme qui va courir jusqu'au début du mois de juillet, finalement.
5: Oui, parce qu'il y a Nico Coité de juillet.
3: Oui, exactement. À bientôt dans le studio de Radio Coteau.
5: Que vous arrivez, merci fort. Et à plus, Léo.
1: À bientôt.
2: À bientôt.
1: Merci.
3: Adieu.
1: Au revoir.
5: Adieu.
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0: Si de retour en direct sur les ondes de Radio Coteau 97.7 104.5, vous pouvez nous entendre également sur le www.radiocoteau.com. C'est une fidèle, une habituée, une amie qui est avec nous ce matin sur les ondes de Radio Coteau, Françoise, la maman de l'association Accept. C'est ça, non? On peut le dire?
1: Allez, on peut disons-le le dire. Un petit peu.
0: Un petit
1: la
0: peu
1: fondatrice,
0: la fondatrice, cofondatrice avec Pierrette. Mais c'est toujours une joie de t'accueillir dans notre studio.
1: Mais merci beaucoup, Patrick. C'est réciproque.
0: Alors, évidemment, tu es là parce qu'il y a beaucoup d'actualités. Il y a beaucoup de choses qui vont se passer ce week-end, le mois prochain. On va en parler dans le détail. Et tu n'es pas venue seule. Comme tu en as pris l'habitude, tu viens toujours accompagnée.
1: Ah oui, mais j'aime pas être seule.
0: Non, ça je le sais. Alors, on va faire un petit tour de table. Je vais vous demander de vous présenter rapidement, comment vous appelez, d'où vous venez. On y va. Qui c'est qui veut commencer? On commence par les garçons.
2: Oui.
0: Alors?
2: Bonjour tout le monde.
0: Bonjour.
2: Je m'appelle Saïd.
0: Saïd, ok.
2: Et mon copain, il s'appelle Ildar. On est arrivé en France en 2024.
0: D'accord. On va rentrer après dans le détail parcours parce que vous avez eu beaucoup d'étapes. Alors, bonjour Ildar.
3: Oui, bonjour.
0: Comment ça va?
3: Oui, ça va.
0: Saïd Ildar, c'est la première fois que vous venez dans une radio?
3: Oui.
0: C'est la première expérience?
2: C'est la première expérience.
0: Bon, ça va?
2: Oui.
0: Hein, c'est bon. Et en face de vous, mon troisième invité... Amine. Te laisse te présenter. Oui, Amine.
4: J'ai 17 ans.
0: Ouais.
4: Et c'est la première fois aussi que je passe à la radio.
0: Et on expliquera dans quel cadre tu es à l'association Accept et un peu expliquer un petit peu ton parcours si tu le veux bien, bien entendu. Françoise.
1: Oui.
0: Tout va bien, Accept?
1: Tout va bien. Ah oui, tout va très bien, trop bien même. Enfin, voilà. Beaucoup de choses, beaucoup de projets, toujours pareil.
0: Ouais.
1: On a toujours des projets et je suis. Nous sommes aidés, autant les salariés que moi-même, par cette petite équipe, ce trio, qui nous aide beaucoup pour préparer les semaines de la diversité, la sixième édition des semaines de la diversité qui commencera demain.
0: Demain, on va rentrer dans le détail. Mais j'aimerais revenir un petit peu sur l'histoire de l'association. C'est toujours bien de rappeler un peu les différentes étapes que vous avez, traversées, quoi, en fait.
1: Oh là, on a traversé beaucoup d'étapes depuis 6 ans et demi, date de création de l'association, où nous avons commencé juste par une demi-journée de permanence. Ça s'est agrandi ensuite avec une ligne d'écoute qui fonctionne 24 heures sur 24, 7 jours sur 7. Et là, nous nous sommes rendus compte qu'il y avait beaucoup de demandes de jeunes, notamment, hein, de la majorité, c'est 18, 30, 32 ans, de jeunes victimes de familles homophobes ou transphobes. Mmh. Et nous avons ouvert un appartement pour un hébergement d'urgence avec 4 places. Et ensuite, donc, nous avons créé le premier centre LGBT+ de la Haute-Garonne, qui se trouve rue de la République à Saint-Gaudens, et le premier centre LGBT mobile en France.
0: Ah oui, ça, c'était une sacrée étape aussi.
1: Ça a été une sacrée étape, oui, mais très intéressante. Et donc, ce fourgon qui est aménagé, qui sillonne un petit peu les routes de localités beaucoup plus rurales.
0: Parce qu'il y a cette difficulté justement d'habiter dans des départements ruraux comme les nôtres, il y a un peu plus d'isolement peut-être.
1: Tout à fait, donc, et notamment beaucoup de jeunes, hein, qui n'ont pas des moyens financiers pour payer un transport ou qui n'ont pas la possibilité d'avoir un moyen de transport. Donc c'était très difficile de venir sur Saint-Gaudens. Je prends notamment un jeune qui habitait à Luchon, où à l'époque il n'y avait pas le train encore. Donc il fallait la journée en tout entre venir, repartir et nous rencontrer. Donc avec ces véhicules, on peut aller dans des localités donc sur le domaine public, hein, avec une convention signée avec la mairie de la localité en question.
0: Vous vous déplacez sur demande ou vous faites un circuit en fait?
1: Alors on fait les deux. Donc on peut se déplacer sur demande, sur rendez-vous, et sinon il y a un circuit tel jour on est à tel endroit, voilà, hein, qui se répète tous les mois.
0: Ça doit prendre du temps quand même, ça doit représenter pas mal d'heures de travail et
1: tout
0: de présence.
1: Oui, ça demande beaucoup de temps, surtout qu'on manque de bénévoles, comme toute association, hein, voilà. Et nous avons aussi, à la demande de la préfecture des Hautes-Pyrénées, ouvert un centre LGBT à Tarbes.
0: À Tarbes, oui, c'est vrai.
1: Voilà. Il y a un an et quelques mois.
0: Voilà. On en profite pour saluer les bénévoles de l'association. On salue Pierrette, la cofondatrice que j'embrasse.
1: Tout à fait.
0: Marion, qui est toujours dans l'association, qui est salariée.
1: Voilà. Donc, depuis le mois de d'octobre 2025, nous avons deux salariés. Donc Marion, qui fait tout ce qui est administration, administratif et tâches administratives, qui s'occupe aussi avec moi de l'hébergement, des entretiens avec les jeunes, et ensuite une coordinatrice qui va un peu aussi sur Tarbes.
0: Sur Tarbes, hein, ouais.
1: Voilà. Puisque nous faisons aussi, à partir de septembre, nous avons l'habilitation ARS pour faire du dépistage.
0: Ah oui, aussi.
1: Voilà. Donc du TROD, du dépistage rapide, VIH, hépatite B, hépatite C et syphilis.
0: Est-ce que vous intervenez dans les établissements scolaires? Est-ce que vous avez des conventions pour ça ou...
1: Ah oui, beaucoup.
0: Beaucoup.
1: Nous intervenons beaucoup dans les établissements scolaires. Nous avons un agrément académique, donc pour 5 ans, après qui doit être renouvelé tous les 5 ans. Et l'année scolaire qui a été terminée, là, on a sensibilisé 1246 lycéens et collégiens. Et il nous arrive aussi, à la demande de certaines entreprises, d'aller en milieu professionnel.
0: Alors, j'ai une question, j'ai dû te la poser, je dois te la poser à chaque fois, je pense. Quel a été le déclic? Quand avez-vous décidé de créer cette association? Il y a eu, une expérience vécue ou c'était quoi l'idée de départ?
1: Alors, l'idée, c'était... Bon, nous étions toutes les deux avec Pierrette sur Toulouse, où nous avons quand même, surtout moi, mis quelques pieds de temps en temps dans des associations LGBT+, comme aide notamment. Et donc, on a voulu se mettre au vert. Nous avons atterri dans le Comminges pour une qualité de vie. Et lorsque nous sommes arrivés dans le Comminges, que j'aime beaucoup comme coin, mais nous nous sommes rendus compte qu'il n'y avait rien comme lieu communautaire. Et on se posait la question, comment un jeune, ou même moins jeune, qui se pose des questions, qui a envie de rencontrer du monde sans être jugé, qui a envie d'être écouté, d'être informé sans jugement, où fallait-il qu'il aille? Donc là, il fallait aller soit sur Toulouse ou soit sur Pau, ce qui n'est pas toujours facile, surtout pour des jeunes ados. Donc on a décidé de créer une association, mais juste une permanence. Et puis petit à petit, on s'est rendu compte des besoins qu'il y avait. Et donc, où on en est 6 ans et demi après.
0: Il faut dire que vous êtes quand même soutenu par les collectivités. Il y a quelques élus qui sont en appui.
1: Alors, on fonctionne comme toute association, loi 1901, avec des subventions de l'État, déjà, de la DILCRA, la DILCRA qui est la délégation interministérielle de lutte contre le racisme, l'antisémitisme et la haine anti-LGBT+. Ensuite, on a la région qui nous avait bien aidé, notamment pour créer l'hébergement, le département, les communautés de communes, du Comminges, mairie, préfecture, voilà.
0: Ça doit représenter un énorme travail administratif, non?
1: Oui. Donc, surtout que pendant 6 ans, on a fonctionné que toutes les deux.
0: Oui.
1: Et donc, pour quelqu'un qui est à la retraite, ça demande beaucoup de travail.
0: Oui,
1: ça fait 15 ans que je suis, soi-disant, à la retraite.
0: J'ai envie de te poser cette question. Qu'est-ce que tu dirais de la situation actuelle autour du racisme d'un point de vue général?
1: Je suis pas pessimiste, mais je suis interrogative, puisque nous nous rendons compte que en allant en milieu scolaire, à partir de la cinquième, même les cinquièmes, qui sont quand même des petits bouts, comme je dis, sont très discriminants. sont très violents. Il y a une violence verbale qui ressort. Bon, il faut savoir aussi que quand même les violences homophobes ou transphobes sont en recrudescence, hein, malheureusement. Donc je pense que quand même il y a beaucoup de travail de prévention à faire. C'est pour ça que bon, nous essayons à travers des expositions, des films et ces semaines de la diversité de sensibiliser le public à tout ce qui peut être de préjugés, voilà.
0: Mais il doit y avoir quand même des moments forts qui vous portent encore, qui vous donnent envie de continuer, non ?
1: Oui, bien sûr, bien
0: des
1: sûr.
0: Des rencontres,
1: surtout,
0: je ne sais pas.
1: Voilà, tout à fait, hein, des rencontres, surtout quand on a un jeune ou une jeune hébergée, qui, ben là, nous avons des hébergés qui ont trouvé du travail sur Saint-Gaudens, qui n'étaient pas du tout de Saint-Gaudens, qui étaient de la région parisienne, notamment pour eux, qui a trouvé du travail sur Saint-Gaudens, qui est installé, voilà. Un autre, ben, ça fait quelque temps déjà que nous l'avons hébergé, qui travaille maintenant sur Toulouse. Enfin, voilà. Donc, on se dit, même s'il y en a un ou deux, ben, c'est toujours ça, quoi.
0: C'est la
1: ça
0: pierre sur l'édifice.
1: Ouais,
0: hein.
1: Voilà,
0: la petite pierre, c'est très,
1: fait.
0: Très importante, les petites pierres.
1: Hein. Tout à fait.
0: Vous êtes même accueillante pour d'autres associations. Je pense à Irina avec son association
1: Asile
0: Info. Voilà,
1: bien sûr, puisque nous sommes un centre LGBT+, la mission d'un centre LGBT+, c'est d'accueillir d'autres associations. Donc, on a justement Irina qui a la possibilité de recevoir chez nous. Nous avons aussi Vanessa de Family Relax qui vient animer une nouveauté aussi.
0: On va en parler tout à l'heure.
1: Voilà,
0: ouais.
1: Voilà, là on va avoir un événement, justement peut-être Camille pourra vous en parler. On a un projet avec une association de Toulouse, Crise d'Ilédis, pour dans quelques mois. Mm-hmm. Voilà, on accueille les associations qui souhaitent venir, on leur prête le local, bien sûr, gratuitement.
0: Ouais. Un super local d'ailleurs. J'ai eu la chance d'y aller régulièrement. On est bien accueillis.
1: Oui.
0: Il y a toujours quelque chose à boire ou à manger.
1: Tout à fait. Mais c'est important la convivialité.
0: Mais c'est vrai.
1: Voilà, ça permet de créer des liens. Il faut savoir aussi que toutes les actions que nous faisons sont gratuites. Ça, j'y tiens beaucoup. Parce qu'il y a beaucoup de personnes, malheureusement, qui sont dans la précarité, dont nous mettons à disposition une fois par mois une rencontre avec la psychologue. Les personnes peuvent rencontrer psychologue et juriste, et gratuitement. Et ça, j'y tiens beaucoup.
0: Je dis que je suis allé régulièrement dans votre maison de la diversité, on l'appelle comme ça, non ?
1: Oui,
0: la maison
1: fait.
0: De la diversité, ouais. Parce que tout au long de l'année, vous organisez des événements. Alors moi, c'était pour la projection d'un film, et ensuite il y a un petit débat, enfin, on parle entre nous, c'était très très agréable et très important, je trouve.
1: Oui, toujours. Alors nous passons un film tous les trimestres, avec suivi d'un débat et d'un moment convivial. Nous mettons une exposition. Alors maintenant, nous avons eu une subvention pour cela. Hein. Nous avons des expositions qui nous appartiennent, que l'on prête aussi gratuitement, et notamment en milieu scolaire, on les prête. Donc nous mettons une exposition tous les trimestres qui change. Voilà, donc on en a une qui commence demain. Donc voilà, pareil, avec un échange.
0: C'est des expositions sur des thématiques particulières.
1: Sur des thématiques, là on est en train d'en faire une sur les LGBT-phobies en milieu professionnel.
0: Ouais.
1: Parce que malheureusement,
0: ça existe. Aussi.
1: Après on a sur les droits. Hein, les droits humains, voilà, oui, on a plusieurs expositions et on les prête notamment, elles sont demandées dans les établissements scolaires où nous les laissons une huitaine de jours et après on va en débattre un petit peu avec les élèves.
0: Amine Saïd Aldir, on a bien entendu Françoise, elle a bien parlé et pour la féliciter de cette introduction d'émission, on va lui diffuser un petit Florent Pagny, qu'est-ce que vous en dites ? Vous êtes d'accord ?
2: Oui.
0: On y va ?

0: Le bonheur de recevoir Françoise Lenfant-Piquemal, cofondatrice de l'association Accept à Saint-Gaudens et à Tarbes, et un peu partout dans le Comminges avec leur camion, bien entendu, avec leur fourgon. Et Françoise n'est pas venue seule, elle est venue accompagnée donc, de Hildar Saïd et Amine. D'ailleurs, c'est à vous, on va vous donner la parole. Alors, vous dites ce que vous souhaitez dire. Je trouve que ça serait intéressant de connaître un peu votre parcours et pourquoi un jour vous avez décidé d'ouvrir la porte, quoique la porte est toujours ouverte, on accepte, mais de rentrer dans la maison de la diversité à Accept à Saint-Gaudens. On commence par vous. Alors,
1: oui.
0: Alors, tu nous disais tout à l'heure, vous venez de Russie, c'est ça?
1: Oui, on est arrivé en France en 2024. Mm-hmm. Donc, je dois m'excuser par avance pour mon niveau de français.
0: Il est très bon.
1: On ne peut pas dire comme ça.

0: Beaucoup d'événements, beaucoup de choses qui sont arrivées à nous et surtout c'était la loi contre les personnes LGBT+, qui nous disent que les personnes LGBT c'est une organisation extrémiste. C'est complètement...
1: Quand je vous regarde, je n'ai pas l'impression que vous êtes des extrémistes. Hein. Bon, on rigole,
0: non
1: mais
0: plus.
1: c'est pas marrant du tout, c'est pas drôle du tout. Non.
0: Oui, c'est faux.
1: C'est faux, oui. Et dans le quotidien en Russie, c'était difficile, votre situation?
0: C'était vraiment difficile. Mais on va pas rentrer dans le détail. Beaucoup d'événements et c'est surtout pourquoi on a décidé de quitter la Russie.
1: Le fait d'être tous les deux, c'est une force pour vous quand même?
0: Bien sûr.
1: Oui.
0: Parce que quand tu es tout seul, ça te pousse à l'extrême. C'est de plus en plus difficile.
1: Donc vous arrivez un jour en France?
0: Oui, on est arrivé en 2024 à Paris.
1: À Paris, d'accord.
0: Et on avait l'entretien pour demander le statut de réfugié. C'était une période vraiment difficile parce que on attendait notre entretien pendant quelques mois et temporairement on était à Tarbes, on était dans la CADA, terre d'accueil. Ils nous ont hébergés temporairement dans l'appartement. C'était un quartier pas très agréable, malheureusement.
1: Pas très accueillant.
0: On a vécu des choses un peu difficiles et
1: Quelle était
0: pour
1: l'imagine, enfin, comment tu imaginais la France par rapport à ces problématiques-là, de racisme anti-LGBT+, ou de racisme en général? Est-ce que tu pensais que la France était plus ouverte qu'en Russie, par exemple?
0: on peut dire comme ça, oui,
1: Oui.
0: parce que et c'est vrai, mais en comparaison avec la Russie, c'est le ciel et l'enfer.
1: Ouais. C'est quand même un paradis, alors, presque,
0: Oui,
1: par
0: c'est
1: rapport à
0: quand
1: la
0: même un
1: Russie.
0: paradis, mais
1: Il y a
0: en
1: encore
0: tout
1: des choses à
0: cas,
1: faire.
0: il y a encore beaucoup de choses à faire.
1: Vous étiez donc à Tarbes, et comment s'est fait la connexion avec Françoise et l'association Accept? Et peut-être on peut parler aussi d'Irina et Asile Info, hein.
0: Oui, d'abord... On a cherché des associations pour les personnes LGBT sur la carte, à Tarbes, parce que en Russie, on n'avait pas cette expérience. Oui, et malheureusement, on n'a rien retrouvé. Et après, avec le temps, quand on avait rendez-vous à la CADA, on a vu les flyers de l'Accept, on a vu l'adresse. Et comme ça, on a eu de la chance à rencontrer ces deux personnes magnifiques, Lirette et Françoise. À l'Accept, c'était une atmosphère vraiment bienveillante, acceptante.
1: Oui, elle vous considère comme ses enfants. Hein.
0: Ah
1: Oui.
0: oui.
2: Oui, tout à fait.
0: Je
1: Moi,
0: les
1: je le sais.
0: considère comme nos mères.
1: Ouais.
0: Oui. C'est un peu comme ça.
2: Oui, d'ailleurs, je les appelle mes petits
1: Mes
2: bouts.
1: petits bouts, c'est vrai. Oui, j'ai assisté à ça. C'est magnifique.
0: Et on attendait notre rendez-vous. On n'avait pas d'argent. On n'était pas autorisé à travailler. Et c'était vraiment très difficile. Et même notre entretien à Paris, ça durait pendant 4 heures. C'était trop, trop stressant. C'était difficile. Et tout cet homme-là, on a reçu beaucoup de support sur le côté de l'association Accept. Et comme on était complètement perdu, l'Accept, c'était le premier pas pour nous pour s'intégrer dans la société française. Parce que tout le monde acceptante. Comme ça, on a améliorer notre niveau de français.
1: Vous preniez des cours régulièrement?
0: Oui, on apprenait les cours, mais c'était pas les meilleurs cours parce que il y avait constamment beaucoup de choses avec le niveau.

0: votre France, c'est complètement différent.
1: Différent, oui, c'est pas évident.
0: Et on n'avait pas du tout le progrès. Le progrès, on l'avait avec l'association.
2: Oui, quand on commence chez Rue Civique.
0: Oui. Dès qu'on a reçu notre décision de l'OFPRA, qui était positive, heureusement pour nous, l'association accepte. Ils nous ont aidé de retrouver un appartement à Saint-Gaudens. Et aussi, on a démarré le service civique.
1: Alors, le service civique, vous l'avez démarré, c'est, vous êtes porté par l'association Accept ou c'est une autre structure qui vous aide, hein?
0: C'est l'association Accept.
1: C'est l'association
0: aussi.
1: Accept, ok. Et donc, vous... tous les deux, vous êtes en service civique.
0: Oui. On a commencé le service civique en octobre l'année dernière. Et on a déménagé aussi en octobre. Et c'est vraiment chouette parce que quand on travaillait en Russie, on n'a jamais eu cette l'impression qu'on faisait quelque chose d'important, quelque chose vraiment d'utile pour la société. Et c'était la première fois avec l'Accept parce que on a vraiment ce sentiment de faire quelque chose de très important. Comme la lutte contre l'homophobie, la transphobie. Et même en France, on a vécu les choses pareilles. On ne les attendait pas, mais malheureusement, la réalité, elle est comme ça.
1: C'est quoi votre travail au sein de l'association? Qu'est-ce que vous faites exactement?
0: On fait beaucoup de choses.
1: Ouais.
0: Surtout, c'est la communication. Mm-hmm. On gère les réseaux sociaux, on fait les flyers, les affiches, on accueille les gens et c'est très intéressant.
1: Et aujourd'hui, tu fais de la radio?
0: Oui, aujourd'hui, je fais de la radio. La première fois dans ma vie.
1: Ouais, mais c'est de la communication aussi.
0: C'est de la communication aussi, oui. Du coup, on est vraiment reconnaissant à Françoise et à Pierrette pour cette opportunité de, on peut dire, repartir à zéro, commencer la nouvelle vie. Et c'est vraiment... oui, on est vraiment reconnaissant.
1: Vous êtes heureux de...
0: On est heureux de les connaître.
1: Ouais. Et quelle est votre formation en Russie? Qu'est-ce que vous avez suivi comme cursus universitaire ou je ne sais pas?
0: Moi, j'ai étudié le droit.
1: Ouais, c'est important.
0: Et c'était le deuxième année de mon éducation, quand j'ai compris que malheureusement le droit en Russie n'existait pas, j'étais vraiment déçu.
1: Tu aurais pensé faire quoi? Avocat, des choses comme
0: L'avocat, oui, des choses comme ça. Après l'éducation de droit en Russie, t'as beaucoup de pas, tu peux retrouver beaucoup de travail, mais pour l'instant, je peux dire que la loi ne marche pas en Russie, ça n'existe pas.
1: Ça n'existe pas, oui, on n'a pas le droit.
0: On n'apprend rien.
1: Ouais. Et toi?
2: Oui, pour moi, j'étudie comme un BTS ici en France pour tourisme et publicité. Ouais.
1: Ouais.
2: Comme ça.
1: Et comment vous voyez votre proche avenir? Alors, bon, vous avez le service civique évidemment à terminer, mais est-ce que vous avez déjà des idées? Peut-être reprendre les études, je ne sais pas.
0: Ah oui, il y a quelques mois, on a envoyé notre dossier pour intégrer le DU Passerelle à Toulouse.
1: Oui.
0: C'est plutôt comme un programme universitaire.
1: Pour les étrangers, c'est ça?
0: Pour les étrangers, pour améliorer le niveau de français. Du coup, on attend la décision. Et évidemment, on va travailler et faire les études.
1: Ouais. Tu veux travailler et faire les études en même temps?
0: En même temps, parce que c'est important.
1: Et vous cherchez du travail dans quel domaine?
0: Ça, je connais pas. Je sais pas.
1: Je sais pas encore.
0: Ouais. Mais on verra.
1: Et vous vous êtes inscrits tous les deux pour l'année passerelle?
0: Ouais.
1: Ça, c'est important aussi. C'est un bon système, ça, en université oui. en France cette année, passerelle pour les étrangers, pour qui...
3: Oui, tout à fait, parce que ça leur permettra de reprendre des études universitaires.
1: Non, plus tard, oui.
3: Hein, ça donne une équivalence, c'est vraiment bien. Déjà, bon, vous avez eu l'équivalence du bac, et maintenant, l'équivalence pour pouvoir entrer en université.
1: Tu continuerais une école, une fac de droit ici en France ou pas?
0: Surtout, j'ai fait déjà l'équivalence de mon diplôme, mais on comprend que la loi est ici et en Russie, ce sont les choses complètement différentes. Et déjà en Russie, j'ai compris que le droit, c'est pas quelque chose qui m'intéresse, dont je voulais faire. Cette fois, on va essayer d'étudier la médecine.
1: Ah, carrément ouais. Et toi, tu as une idée ou pas?
2: Ah oui, peut-être. je ne suis pas sûr que je vais choisir comme un domaine pour étudier. Ouais.
1: Oui. Tu réfléchis.
2: Oui.
0: On a assez de temps pour y réfléchir.
1: Oui, vous avez assez de temps pour réfléchir, oui. Ben je vous propose d'écouter la chanson que vous avez choisie tous les deux avant qu'on entende la voix d'Amine sur Radio Koto. Et donc c'est une chanson, je crois que c'est des années 80, non Nena, c'est ça?
0: Oui,
1: les années 80. Allez, on écoute.

0: La parole est donnée à l'association Accept ce matin sur les ondes de Radio Coteau. Je t'ai réveillée, Françoise? Non.
1: Non, pas du tout.
0: Tu étais dans la lune, non?
1: Mais j'étais dans la chanson.
0: Tu étais dans la chanson. On va écouter Amine maintenant. Alors, je crois que Amine, toi, tu es en stage actuellement, c'est ça?
2: Oui, effectivement.
0: Alors, quelle est ton histoire, ton parcours, si tu as envie d'en parler avec nous, de partager un peu?
2: Moi,
0: un peu de ta vie.
2: Je veux bien le partager, mais il faudrait que vous m'aidiez à mener ça. C'est la première fois que je passe à la radio.
0: Non, mais t'inquiète pas, je suis totalement avec toi.
2: Allez, pose-moi.
0: Alors, tu es originaire d'ici, non?
2: Non, j'ai grandi en région parisienne.
0: Oui. Et tu es arrivé à quel âge alors?
2: J'avais 11 ans quand je suis arrivé dans le commun, oui.
0: À Saint-Gaudens ou non?
2: Je suis arrivé à Valentine et après j'ai habité à Saint-Gaudens.
0: Très bien. Et là, tu suis des études, je suppose?
2: Oui, je suis en bac pro. Métier de l'accueil.
0: Métier de l'accueil, quel établissement tu es?
2: Le lycée Elisabeth Hénor-Bercasteret à Saint-Gaudens.
0: Très bien. Et c'est dans ce cadre-là que tu fais ton stage à Accept ou pas?
2: Oui.
0: Ouais. Pourquoi tu as décidé d'aller à Accept?
2: Bah parce que je connaissais Françoise et je connaissais l'asso. Et j'en avais besoin aussi parce que je vais mener un projet pour mon bac avec le lycée.
0: Oui.
2: Et je sais que Françoise est de très bons conseils, a de très bons contacts. Donc savais que je pouvais m'appuyer sur elle pour le
0: projet. C'est un bel accompagnement à Françoise. C'est quoi ton projet?
2: Un événement de sensibilisation à la prostitution des mineurs.
0: Ouais.
2: Donc c'est en partenariat, on peut dire, avec l'association Griselidis à Toulouse.
0: Oui.
2: Et l'événement, il se déroulera à Saint-Gaudens. À voir encore comment il va s'organiser, quelle sera la trame. Et...
0: Pourquoi tu as choisi ce sujet? C'est un sujet fort.
2: C'est un sujet fort et c'est un sujet tabou. Et je pense que c'est important de lever la voix sur ça.
0: Mmh.
2: Et voilà, c'est un sujet qui...
0: Est-ce que toi, personnellement, tu as croisé dans ta vie
2: Oui.
0: Ouais.
2: Oui.
0: Donc, tu es sensible à...
2: Oui.
0: C'est un drame, on peut le dire.
2: Oui, oui.
0: Un vrai drame. Tu le vois comment, comment tu vas l'organiser? Est-ce qu'il va y avoir une exposition? Est-ce qu'il va y avoir des témoignages? Comment tu le vois, le truc?
2: À voir encore, mais ouais. Oui, idéalement, ce sera comme un salon ou... Ce sera un point de parole,
0: ouais.
2: Pour lever la voix dessus et
0: ouais.
2: Pour répondre à beaucoup de questions,
0: mm-hmm.
2: Et sans jugement, et parce qu'il ne faut pas blâmer les personnes qui le font. Et,
0: ah oui, complètement. Ouais. Il faut comprendre, expliquer et accompagner.
2: Il faut être ouvert. Je pense qu'on ne devrait pas juger un sujet qu'on ne maîtrise pas et qu'on ne connaît pas.
0: Mm-hmm.
2: Et voilà.
0: C'est une belle parole, ça. Je vois le sourire de Françoise.
1: Oui, tout à fait. Oui, oui.
0: Tu as un agenda, tu sais exactement, non? Ou tu es en train de travailler dessus, quoi?
2: Je suis en train de travailler dessus, mais j'ai déjà pas mal avancé.
0: Ouais.
2: Plus qu'à fixer des dates et à trouver exactement comment on va mener le projet à bien et tout sera bon.
0: Alors, toi, tu es en stage, les deux amis sont en service civique, est-ce qu'il y a des connexions? Vous vous entraînez peut-être?
3: Oui, bien sûr.
0: Oui, ah, oui, oui. Ils t'apportent des idées peut-être?
2: Non, mais ils montrent comment la communication marketing ça marche et c'est intéressant.
0: Ouais, ouais.
4: C'est plutôt Amine qui nous porte les idées.
0: Ah oui. Elle a beaucoup d'idées.
3: Oui, oui,
0: oui. Tu as parlé d'une association à Toulouse. Oui. Tu me rappelles le nom?
2: Griselidis.
0: Et ils font quoi exactement, cette association?
2: Ils aident les prostituées à se réorienter vers une réinsertion professionnelle, à trouver un logement. Et ils ont aussi ce qu'on appelle des kits escortes. Et c'est une distribution d'autotests.
0: Mmh.
2: Contre le VIH.
0: Ouais.
2: Et aussi des préservatifs et voilà.
0: Où en est la situation, que ce soit la prostitution des mineurs ou autre, hein? Est-ce qu'on a des chiffres? Est-ce qu'il y a une vraie politique où il n'y a rien qui se passe à part le travail des associations, quoi?
1: Oui, ben voilà.
0: Oui, c'est tout.
1: C'est le travail des associations. Hein, et donc, sur Toulouse, il y a une antenne du Nid aussi. Et Griselidis qui font beaucoup, beaucoup, beaucoup de prévention contre les IST, hein, les infections sexuellement transmissibles auprès des travailleurs et travailleuses du sexe. Font de l'information aussi. Hein, ils vont dans des établissements, à la demande d'établissements. Là, ils ont fait une permanence chez nous, hein, pour rencontrer des travailleurs et travailleuses du sexe sur le Comminges, dont ils savent que la porte est grande ouverte, hein, chez Accept, pour cela, pour faire des permanences. Et là, donc, moi, j'ai mis Amine en contact avec eux, et donc, ils viendront avec Amine... très certainement à la Maison de la Diversité où il y aura cet événement qu'organisera Amine.
0: La difficulté, comme souvent dans cet univers-là, c'est la parole qui ne se libère pas, non ? C'est rentrer en contact aussi.
2: Oui.
0: C'est ça la difficulté, non ? Toi, tu voudrais justement que la parole se libère,
2: oui.
0: Un peu.
2: Oui, oui.
0: Ouais. Comment tu vois ton avenir à toi personnel, Amine ?
2: Mon avenir personnel, c'est assez flou de se projeter, ouais. Surtout dans une France actuelle,
0: ouais.
2: Avec beaucoup de conflits et dans un monde aussi un peu ferme, de plus en plus ferme, j'ai l'impression.
0: Oui, oh, c'est pas qu'une impression, je crois.
2: Idéalement, l'année prochaine, je vise mon bac. Après, j'ai pas envie de poursuivre mes études, donc je vais commencer à travailler, après me payer une formation pour devenir maquilleur professionnel.
0: Ah oui ?
2: Oui.
0: Excellent.
2: Voilà.
0: T'as déjà des pistes ? Il y a des écoles spécialisées ou...
2: Non, mais j'ai une formation qui me plaît. Et...
0: Ah oui ?
2: Et voilà.
0: Super. Beau programme en tout cas.
2: Merci.
0: Tu sais où tu veux aller, c'est déjà bien. Hein ? Ouais, ouais. Françoise, on va évoquer peut-être l'actualité.
1: Oui.
0: Hein ?
1: Oui.
0: Parce que je pense que ce soit Amine, Saïdou ou elle, je vais y arriver, et Hildar participe à l'organisation de tout ce qui va se passer là.
1: Ah oui, oui, oui, oui, oui, heureusement. Heureusement que nous sommes bien entourés, l'équipe d'Accept, avec cette jeune génération qui nous porte d'ailleurs des idées novatrices.
0: Oui.
1: Et j'aime beaucoup, j'aime beaucoup ça. Donc, ben déjà, les...
0: Il n'y a pas de conflit de génération chez vous.
1: je ne sais pas, pas ma connaissance,
0: non, pas du
1: mais
0: tout,
1: peut-être quand... qu'entre eux, ils disent « Pouh, la vieille, là, elle nous agace !» Mais moi, je ne le ressens pas, en
0: non,
1: tout
0: non,
1: cas.
0: Pas du tout. Alors déjà, il y aura une journée demain, une journée spéciale, journée porte ouverte.
1: Oui.
0: Qu'est-ce qui va se passer ?
1: Oui, puisque le 17 mai tombe un dimanche, on a avancé un petit peu. Donc on fait la journée portes ouvertes aux deux maisons de la diversité, à Tarbes et à Yassin-Gaudens, avec la projection d'un film et une exposition qui s'appelle « Fier », qui nous appartient aussi. Hein,
0: ouais.
1: Voilà. Qui sera à la Maison de la Diversité et ensuite donc on pourra échanger, les personnes pourront nous rencontrer, poser des questions, peut-être devenir bénévole, on souhaite toujours avoir des bénévoles parce que l'association grandissante, on a besoin d'aide. Voilà. Et ensuite, donc, on commence là les semaines de la diversité qui seront jusqu'au 27 juin.
0: Et je voulais te poser une question, parce que les journées portes ouvertes, c'est à Saint-Gaudens et à Tarbes. Est-ce qu'il y a deux équipes distinctes ou c'est tout le monde travaille pour les
1: Alors,
0: deux ?
1: Non, il y a, Pierrette sera sur Tarbes et moi sur Saint-Gaudens, avec l'équipe ici de Saint-Gaudens, avec notre jeune équipe, plus les salariés. Et sur Tarbes, il y aura les bénévoles de Tarbes, puisque chaque maison de la diversité a son équipe de bénévoles.
0: Très bien. Ouverture toute la journée, on vient à partir de 10h.
1: À partir de 10h jusqu'à 17h.
0: Donc on vient quand on veut.
1: On vient quand on veut, voilà, papoter, boire son jus de fruits ou son café.
0: Et puis peut-être devenir bénévole, prendre sa carte d'adhérent.
1: Et pourquoi pas, oui, parce que comme toute association, on a besoin de bénévoles, on a besoin de sous, donc pas avec une carte d'adhérent à 20 euros pour l'année.
0: C'est un gros budget, l'association Accept.
1: Oui, oui. Oui. Justement, quand j'ai fait le budget prévisionnel, je me suis fait peur toute seule quand j'ai vu les chiffres. Quand on pense qu'il y a 6 ans et demi, on a commencé avec 0 centime et on a pris de l'argent de nos personnels pour créer l'association, il faut le dire. Et là, quand je vois le budget prévisionnel pour l'année 2026, oula, je me suis vraiment fait peur. Mais j'ai dit, il le faut. Donc, on va se remonter les manches et on va faire des demandes de subventions auprès de l'État, auprès de partenaires. Voilà quoi.
0: Vous avez deux maisons, une à Tarbes, une à Saint-Gaudens, oui. le camion,
1: l'hébergement
0: en plus.
1: Tout ouais. ça fait quand même des loyers à payer, bien sûr. Des salariés, puisqu'on n'y arrivait plus, on a quand même les salariés aussi. et on n'a pas le droit de mettre, enfin je me sens pas le droit de mettre tout ça en péril. Oui, donc oui. Ben, c'est se remonter les manches, comme je dis, et tous les jours aller chercher des financements.
0: Il y a encore des pistes, peut-être plus privées que publiques, pour ces financements-là, ou ça commence à devenir compliqué.
1: Pour notre problématique, hein, c'est pas... Voilà, si on avait un club de sport ou de foot, je pense qu'on trouverait plus facilement de l'argent. Mmh. Voilà, mais c'est une problématique, la problématique des discriminations, quelles qu'elles soient, c'est pas toujours évident. En plus, la nôtre, LGBT-phobie, des financements de fondations, c'est difficile à trouver.
0: Mmh. Tu parlais de clubs de sport. Est-ce que vous intervenez dans les milieux sportifs? Parce qu'il y a besoin aussi d'informations et de sensibilisation.
1: Alors, oui. Et justement, on a deux expos qui sont magnifiques sur le sport. Et donc, ça fait au moins 2 ans que je souhaite et je le ferai, j'y arriverai, à créer un événement sportif autour des discriminations, qu'elles soient racistes, homophobes ou transphobes, hein, voilà. Et ça, mais j'ai trouvé des écueils sur le Comminges en disant, mais ici, les violences homophobes ou transphobes, ça n'existe pas. Oh. On se calme, oui, malheureusement, ça existe.
0: Ça existe partout. Ildar, Saïd, vous faites du sport? Ça, c'est la question piège.
4: Il y a quelques mois, j'ai commencé à soulever les poids.
0: Ah, dans une salle ou...
4: Non, chez toi. Avec les haltères.
0: Ouais.
4: Donc, c'est tout.
0: Tu t'entretiens, c'est ça?
4: Oui, on a arrêté de fumer.
0: Ah, bravo.
4: On a commencé à courir.
0: Bravo.
4: Bravo.
0: Toi, pareil?
5: Non, je fais rien.
0: Et toi, Amine?
2: Pas du tout.
0: T'as jamais été attiré par le sport?
2: Ah, j'en ai déjà fait du sport, mais j'arrêtais, ça me plaisait pas.
0: Enfin, ouais, c'était pas ton truc.
2: Du tout. J'avais fait du sport pour essayer de perdre du poids parce qu'avant j'étais assez enrobé.
0: Ah oui?
2: Mais oui. Mais du coup, voilà. Il y a eu le Covid qui est tombé entre temps, donc j'ai pas repris après.
0: Bon, ok. Revenons à notre actualité, Françoise. On rappelle donc journée porte ouverte, c'est demain 16 mai à partir de 10h, que ce soit à Saint-Gaudens ou à Tarbes.
1: Oui.
0: Et puis il y a le grand événement qui se prépare.
1: Oui.
0: Vous êtes dans les starting blocks pour finaliser tout ça. Et ça s'appelle la semaine de la, ou les semaines de la diversité.
1: On avait commencé la première année par 8 jours, la semaine. Et puis, au fil des ans, je me rends compte que on a toujours des choses à proposer et que la période grandit. Donc là, ça va du 16 mai au 27 juin.
0: Alors, 16 mai, on a évoqué la journée porte ouverte. Après, qu'est-ce qui va se passer?
1: Après, on a des expositions seront changées au cours de cette période. Donc, justement, on a une exposition sur le sport sans discrimination.
0: Ah ben tiens.
1: Qui est dédiée aux valeurs du sport inclusif, qui met en lumière les principes de respect, d'égalité et de dépassement de soi. Ensuite, on a...
0: Alors, l'exposition, c'est à la Maison de Région.
1: Toujours. Oui, celle-là, c'est à la maison de ma région.
0: Oui.
1: Voilà. Ensuite, on revient sur Aspect, où on proposera aux ateliers du temps libre Aspect Agir pour l'égalité.
0: C'est quoi les ateliers du temps libre, François?
1: Alors, c'est une association que j'apprécie beaucoup. Déjà, j'apprécie beaucoup la personne qui en est responsable. Il propose. Alors, il faut savoir qu'Aspect, c'est vraiment multiculturel. Il y a vraiment beaucoup de nations qui sont représentées par leurs habitants. Et donc, il propose de la peinture, du graphe, de la couture. Enfin, c'est un genre de centre social, mais qui est municipal. Voilà, et c'est très très chouette. Donc, ils nous ont demandé Agir pour l'égalité. C'est sur les droits de l'homme et la diversité, puisque justement, Aspect, c'est vraiment multiculturel. Donc, ça sera suivi d'un moment convivial, et d'échange autour d'un plat étranger fera une des personnes. Ensuite, on a l'exposition queer. Qui est le rang hommage, c'est des portraits hein, qui sont peints par les membres d'une association de l'autre bout de la France, du Nord. Et donc son représentant sera parmi nous, Guillaume Dozy, sera parmi nous pour l'inauguration de cette exposition. Et il est aussi historien, hein, et notamment sur tout ce qui est LGBT.
0: Pour les gens qui nous écoutent, comment tu définirais le mot queer ?
1: Alors, le mot queer, bon, ben, déjà, ben, peut-être que les jeunes.
0: Ou les jeunes, hein, ils peuvent
1: vous en parler plus. Hein, c'était, en réalité, ça part d'une injure au départ.
4: Oui, parce que d'abord, le mot queer, il était utilisé comme un insulte vers les personnes LGBT+. Et avec le temps, après le Stonewall, on a utilisé le mot queer pour définir nous. Mmh. Et c'était pas non plus une offense.
0: Ouais, ouais. Mais c'est une belle idée d'ailleurs.
1: Oui, ouais. Tout à fait. Hein. Donc, ça, c'est une belle exposition aussi que nous a fait. Que viendra commenter Guillaume Dozy. Et ensuite, on passe un film le 20 juin, Seule la Terre aussi. Et nous avons un film demain, après-midi. Le vernissage de l'exposition queer est le 25 juin à 18h30, puisque nous avons la chance d'avoir Guillaume pendant 3 jours, et qui, de ce fait, viendra le 27 juin.
0: Là, c'est la grande journée.
1: Là, c'est la grande journée.
0: Journée et soirée, ça, c'est la nouveauté. Journée.
1: Ah oui, ça aussi, c'est la nouveauté. Parce que je trouvais dommage quand même qu'au cours de cette soirée, après, à 18h, chacun part dans son coin. Bon, c'était dommage de ne pas terminer sur une soirée un peu festive. Mmh. Et donc, voilà, nous avons organisé pour la première fois une soirée festive sur le même lieu, hein, au lac de Cède, à la Guinguette, chez Mimi Plage.
0: Il peut y avoir des drag queens.
1: Et oui, c'est la grande surprise dans le Comminges. Nous faisons venir 4 personnes, des drag queens. Donc ça sera le show drag queen des fiertés. Ça sera un genre de soirée cabaret. Mm-hmm. Hein, donc les personnes pourront soit dîner, voilà, puisque c'est une guinguette, soit boire l'apéritif ou pas du tout. Hein, et nous proposons gratuitement ce spectacle. Donc ce sont quand même des pointures, hein, les dragues qui vont venir, voilà, et j'espère que tout va bien se passer, puisque bon...
0: Ah, c'est des spectacles qui sont quand même courus, hein. Le public apprécie. Hein.
1: Oui, tout
0: c'est
1: à
0: vrai,
1: fait,
0: hein.
1: Parce que c'est justement dans la bienveillance.
0: Oui,
1: hein,
0: oui.
1: Hein, c'est... Oui, oui, non, mais j'espère beaucoup.
0: Il y a qu'à se rappeler le succès de l'émission
1: à
0: la télévision, oui, c'était incroyable, hein, le nombre de gens qui regardaient. Ouais.
1: Tout à fait, donc on a 4 dragues qui animeront la journée déjà au lac de Cède, hein, qui seront là et qui termineront la soirée avec nous.
0: Alors le programme, ça débute à 10h, ensuite il y a la petite marche ou pas ?
1: Alors tout à fait, il y a la balade des fiertés autour du lac de Cède où chacun peut venir en couleur de préférence, voilà. Ensuite, bon, moi je tiens beaucoup justement à un moment de commémoration.
0: Oui, hein, de marquer un peu. Là.
1: Voilà. Mmh. Alors, ça sera fait avec un lâcher de ballon multicolore en mémoire aux victimes du sida. Hein, il faut y penser aussi. Ça, c'est mon côté professionnel peut-être qui ressort. Et aussi aux victimes de violences LGBT-phobes. Mmh. Voilà. Ensuite, bon, ben, bien sûr, il y aura la buvette et l'ouverture du 2e salon.
0: Alors, je tiens à préciser, je veux m'en excuser en direct, j'aurais dû être présent pour préparer le repas de midi et je ne pourrais pas être là, malheureusement.
1: Oui, mais on comprend.
0: C'est un déchirement pour moi, franchement.
1: Mais c'est pas grave, Patrick, on comprend très bien que... voilà, mais bon, on...
0: Mais je serai avec vous.
1: Voilà, on passera aussi à toi. Et ensuite, donc, il y a l'ouverture de la 2e édition du salon LGBT plus, en partenariat avec la librairie L'Indépendante de Saint-Gaudens, que nous aimons beaucoup. Et donc là, on aura une douzaine d'auteurs, autrices et maisons d'édition qui viendront présenter leur ouvrage, bien sûr, mais aussi faire des lectures à voix haute.
0: Et échanger avec le public. Moi, j'ai assisté l'an dernier, on fait des rencontres extraordinaires.
1: Oui,
0: mais c'est vrai.
1: Et là, on a une maison d'édition, une jeune maison d'édition LGBT qui vient de Bretagne. Et nous en sommes ravis. Et un jeune auteur, Évariste Pemplis, qui vient de sortir son premier ouvrage. Et on est ravis d'être auprès de lui, enfin de l'avoir auprès de nous pour cette présentation. Là, en ce moment, il est en Grèce, puisqu'il est d'origine grecque, uh-huh. Et il présente son ouvrage en Grèce.
0: Un beau programme en perspective, hein. Vous êtes, il y a du travail là, hein, jusqu'à.
1: Mais ils sont à fond pour ça.
0: J'en suis sûr. Amine, toi qui veux te professionnaliser vers le maquillage, tu vas assister à la préparation des drag queens ou pas?
2: Ah non, mais j'aurais même mon stand
1: oui.
2: de maquillage.
1: Voilà.
0: Ah,
1: et oui.
0: Excellent.
1: J'allais le dire, voilà.
0: Excellent.
2: Et oui.
1: Il va avoir, on l'embauche pour la journée pour le maquillage.
0: Ah ouais, c'est excellent.
1: Donc les personnes pourront se faire maquiller et puis là de très bon talent, donc pour se faire maquiller par Amine gratuitement aussi. Hein. Là, on va acheter tout ce qu'il faut. Enfin, c'est Amine. Moi, je voilà. Amine va acheter tout ce qu'il faut pour ça, et donc les personnes seront.
0: Parce que si
1: maquillées.
0: Le public a envie de se grimer aussi un
1: voilà,
0: peu, de
1: tout à
0: faire,
1: fait.
0: On a...
1: oui. Ouais. Tout à fait. Ouais. Donc, il nous fera de beaux maquillages.
0: Ouais. Ben c'est bien, c'est une expérience aussi.
1: Ben oui, tout à fait.
0: C'est super,
1: hein, voilà. Et ensuite, bon, ben nous aurons le village associatif, hein, avec quelques associations locales aussi. Voilà, et surtout le soir, donc on se retrouve.
0: Le grand spectacle.
1: Le grand spectacle à partir de 19h chez Mimi Plage à la guinguette du lac de Sède.
0: Est-ce qu'il y a une spécificité dans le maquillage, qu'on soit fille ou garçon, ou c'est le même travail?
2: Non, c'est le même travail.
0: C'est le même travail, ouais. Je pose toujours la question. Ouais.
2: Non, du tout. Ça dépend de la manière dont on veut se maquiller.
0: C'est le visage qui est important, en fait, non? C'est ça?
2: Oui, c'est surtout les traits, ce qu'on veut accentuer ou non.
0: Maquilleur, on est visagiste un peu aussi enfin, on...
2: D'une certaine manière.
0: Ouais.
2: D'une certaine manière, oui. Parce qu'il faut... D'un visage à un autre, le maquillage ne rendra jamais pareil, donc il faut s'adapter toujours.
0: Et c'est toi qui prends la décision, tu fais des propositions, ou les personnes viennent avec leur idée, tout ça?
2: Oui, et après j'adapte avec eux.
0: Ouais, ouais. Tu peux leur dire non, ça ira pas.
2: On peut s'adapter, je ne pense pas que je dirais ça, mais
0: ouais,
2: normalement un bon maquilleur, il s'adapte selon la demande.
0: Ah ouais. Bien, mais je crois qu'on a fait à peu près le tour. Je vais juste vous demander pour terminer, et on écoutera Ariana Grande, Amine, ne t'inquiète pas, c'est le choix d'Amine pour terminer l'émission. Est-ce que vous avez des passions dans la vie, des hobbies, je ne sais pas, en dehors de l'association Accept, bien entendu, qui vous prend beaucoup de temps? Qu'est-ce que vous faites de votre temps libre?
4: Pour l'instant, c'est plutôt... je maîtrise les langues.
0: Apprentissage de la langue?
4: Oui, l'apprentissage de la langue. Pour l'instant, je parle 4 langues.
0: Ah ouais, qu'est-ce que tu parles quoi comme langue alors?
4: Russe, anglais, on peut dire français.
0: Ah ben complètement, oui.
4: Et la quatrième langue, c'est une langue culturelle, une petite langue de ma nationalité.
0: Tu es une nationalité, toi?
4: Je vais garder ça
0: en secret. Oui, non, mais oui. Tu as le taux, évidemment. Hein, évidemment. Donc, j'aurais dû vous accueillir en disant privyet.
4: Oh, privyet.
0: Privyet. et toi, alors, tu as des passions ou...
3: Non.
0: Non. Quoique moi, j'ai quand même vécu quelque chose avec vous. On est allé voir un concert à Toulouse, au casino. C'était super.
3: Ah oui, c'était
0: chouette.
4: C'était magnifique.
0: On est allé voir les musiques de films de Ennio Morricone.
1: Ah oui.
0: Avec un orchestre. C'était super. Ouais, vraiment génial. Amine, t'as des passions, toi?
2: Je suis quelqu'un de très superficiel, donc faire les magasins, me maquiller et faire la fête.
0: C'est pas faire les magasins, c'est pas superficiel, pourquoi tu dis ça? Non, chacun ses passions. Faire la fête, c'est danser, ouais.
2: Oui, en quelque sorte. Oui.
0: Tu pratiques la danse ou tu danses pour t'amuser?
2: Non, je danse pour m'amuser.
0: Ouais. Ah ouais.
2: Voilà.
0: Donc je pense qu'Amine, elle va mettre l'ambiance à la journée.
1: Oui, oui. Il va y en avoir de l'ambiance, c'est ouais. sûr.
0: Ça risque de... Non ?
1: Oui, puis il y aura des jeunes aussi qui auront fait... on est en partenariat avec... on va travailler en partenariat avec une association de Toulouse. Et donc, on va avoir une dizaine de personnes dans des gîtes pendant une quinzaine de jours avec stylistes, photographes et tout ça qui vont faire de la récupération de tissus et créer des vêtements qui seront après dans l'année, d'ici la fin de l'année, très certainement en octobre, il y aura un défilé. Mmh. Un défilé de mode avec les vêtements qu'ils auront créés, mais des vêtements bon, extraordinaires. Quoi, hein, c'est pas le vêtement de tous les jours, voilà. Hein, ça sera leur composition, donc ils vont être drivés avec styliste, photographe, enfin chorégraphe aussi, pour mettre après en place ce défilé.
0: Est-ce que vous êtes fait des amis ou c'est encore un peu tôt, tous les deux, ici en France ?
4: C'est pas très tôt.
0: Non, vous avez fait des connaissances ?
4: Surtout, oui. Ouais. Surtout, ce sont mes collègues,
0: ouais.
4: Audrey et Marion, dont on a parlé
0: tout à l'heure. Hein.
4: Tout à l'heure, oui. Et les petites rencontres avec les autres personnes à Tarbes, à Toulouse, petit à petit.
0: Et dans votre futur, c'est des études à Toulouse, donc vous iriez vivre là-bas ou c'est un souhait que vous voulez faire ou rester dans la région ici?
4: Pour comprendre où on va vivre, il faut un peu voyager.
0: Ouais.
4: Donc, je n'ai pas les réponses maintenant.
0: Ouais, d'accord, ok. Amine, toi, tes études, tu les ferais où après? La formation, là, que tu me parlais
2: sur Toulouse. C'est sur Toulouse, ouais. Je travaillerai à côté, donc je retournerai en région parisienne parce que le sud, c'est pas trop pour moi.
0: Ah oui, c'est vrai.
2: Ah oui, j'ai un peu du mal avec le sud.
0: Mais t'as gardé des contacts à Paris ?
2: Ah, bien sûr.
0: Ah ouais, t'as plein d'amis là-bas.
2: Hein. Ah oui, oui, ah ouais. Souvent en région parisienne. Et puis, idéalement, maquilleur, ce serait plus maquilleur de star. Et j'ai une tante qui est coiffeuse de star.
0: C'est pas vrai.
2: Et si.
0: Et alors, elle a coiffé qui ?
2: Oh, j'ai plus les noms en tête. Mais
0: donc, t'as peut-être une petite entrée.
2: Ah oui, j'ai déjà une bonne piste.
0: Ah ouais, c'est incroyable, ça.
2: Oui.
0: Ah ouais, chouette. Ben, je te souhaite le meilleur, en tout cas.
2: Merci beaucoup.
0: Pour toi. Et pour vous aussi, évidemment.
4: Merci beaucoup.
0: Merci. Merci à tous d'être venus ce matin sur les ondes de Radio Couteau. C'était un vrai plaisir de vous accueillir. Merci Françoise et bravo.
1: Merci.
0: Bravo à toi et Pierrette pour tout, et toute l'équipe de l'association Accept pour tout le travail que vous faites. Et à bravo à ces jeunes de vous accompagner.
1: Ah oui, ouais. Oui, oui, moi je suis ravie d'être entourée par des jeunes qui donnent cette... cette petite étincelle, ces idées nouvelles et tout, moi je suis ravie. Et je te remercie beaucoup, Patrick, de nous recevoir régulièrement et de parler de l'association sur tes ondes.
0: Alors, je vous connaissais, donc c'est pas une découverte. Par contre, Amine, je te connaissais pas, c'est une belle rencontre pour moi.
2: Plaisir est partagé.
0: À bientôt. Ciao,
1: à bientôt.
0: Ariana Grande, les amis.

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0: Bonjour Pierre, ma mission, si vous l'acceptez, est de me donner les fréquences de Radio Poteau.
1: Oui, bien sûr, c'est sur le 97.7 et le 104.5. Attention Patrick, le message va s'autodétruire dans les 5 secondes.
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2: Nous sommes de retour et en direct sur les ondes de Radio Coteau en ce jeudi férié. Ça on adore.
3: C'est la passion de la radio.
2: C'est la passion de la radio. Ça va Valérie ?
3: Oui, ça va et toi Patrick ?
2: Très très bien.
3: Bon.
2: Ça va Lucie ?
4: Oui, super.
2: Même Lucie est là, incroyable. Je rappelle qu'elle est en stage pendant 2 semaines sur Radio Coteau. Et nous avons 2 invités Valérie.
3: Oui, 2 invités qui nous viennent de Simor, du BAO. Bonjour Laure.
5: Bonjour.
3: Bonjour Sarah.
4: Bonjour.
3: Alors nous sommes ravis de recevoir le BAO. On va peut-être commencer Patrick par demander.
2: On va manger, non.
3: Ah oui, on peut aller manger, c'est très bon.
2: Oui, c'est très très bon, c'est vrai. Alors, je t'écoute Valérie.
3: Non, qu'est-ce que le BAO ?
5: Alors le bouche à oreille, c'est un bar-restaurant depuis 2010 et depuis 2018, c'est une coopérative. Donc c'est une société coopérative d'intérêt collectif. Elle appartient à des coopérateurs. On est 163 coopérateurs. Et elle a été créée pour favoriser la transmission des fondateurs du bouche à oreille aux habitants du village. Donc depuis 2018, on travaille à cette transmission. C'est-à-dire qu'on est une quinzaine de bénévoles à nous occuper de toute la vie coopérative. Et depuis quelques temps aussi à nous impliquer de manière très très sérieuse dans l'activité économique du bar-restaurant. Parce que nous avons 7 salariés, nous travaillons avec tous les producteurs locaux. 98% de ce que vous mangez au BAO provient de producteurs locaux. Et on travaille aussi avec des vignerons et des personnes qui fabriquent les sodas, des petites on n'a pas de soda industriel. Quoi.
3: Mais c'est très bien ça.
5: Et toute l'année.
3: Ancré dans le territoire.
5: Voilà. Et toute l'année, tout au long de l'année, tous les samedis, nous programmons des concerts avec entrée, participation libre. Donc tout le monde peut rentrer, sortir, venir écouter et découvrir. Beaucoup de styles de musique, de groupes locaux en général.
2: Alors les gens sont au courant de ces concerts au bouche à oreille puisque pendant un long moment on a diffusé en live. Oui. Les concerts grâce à Gilles, d'ailleurs on va lui dédier cette émission et on pense très fort à France. Il y a toute l'équipe du BAO, bien entendu. Et je rassure les auditrices et les auditeurs, on va reprendre ces transmissions en live des concerts du BAO très bientôt, très prochainement. Il y a des petits problèmes techniques, mais ça va se régler. Voilà. Je ferme ma parenthèse.
3: Alors, qu'en est-il de la programmation musicale ? Vous vous en occupez toutes les deux ?
6: Tout à fait, on est tous les deux dans l'équipe de programmation. Donc, on se rejoint une fois par mois pour étudier les propositions qu'ils nous ont faites et pour faire une sorte qu'il ait une programmation variée tout au long de l'année. Tous les samedis, en gros, on a 2 festivals aussi pendant l'été, mais on a des concerts ou des spectacles. Tous les samedis.
5: Il faut savoir que tous les musiciens sont rémunérés et que l'équipe de programmation, on est pour l'instant, nous sommes 4 et on est 4 bénévoles.
2: En règle générale, ça s'organise, il y a le concert et il y a le repas. Enfin, c'est un dîner-concert, on pourrait dire. Pas vraiment.
6: En fait, chez nous, ce qui est très important, c'est qu'on aime bien avoir une vraie écoute. Mmh. C'est aussi quelque chose que les musiciens apprécient chez nous. Ça veut dire qu'il y a quand même le repas, mais c'est avant le concert.
2: Avant le repas d'abord, voilà. Et ensuite le concert.
6: Ça, hein. C'est surtout la formule de l'hiver. En été, ça change un petit peu selon les dates. Pendant les festivals, on a toujours une première partie. Après, tout le monde mange et après, il y a la deuxième partie après. Mmh. Voilà.
3: Ah oui, un temps pour écouter, un temps pour manger.
6: Tout à fait. Et un temps pour danser.
2: Et un temps pour danser. Vous êtes sollicité par les artistes parce que vous êtes référencé, vous êtes repéré maintenant comme salle de concert.
6: Ben, on a beaucoup de demandes, justement. Ouais. C'est pour ça qu'on prend le temps vraiment de se voir à 4, de regarder les propositions et d'écouter surtout ce qui nous est envoyé et On a aussi beaucoup de bouche à oreille, justement, qui se fait entre les musiciens. Les musiciens qui viennent jouer chez nous, ils sont de règle générale contents de l'accueil qu'ils reçoivent. Et du coup, ça se parle entre eux. On a souvent des emails, des messages avec l'indice copain de qui a déjà joué chez nous. Et c'est vrai que pour nous, ça fait partie de notre projet.
2: Et c'était étonnant en entendant le live qu'on diffusait sur Radio Couteau. Donc Gilles faisait toujours une annonce et il avertissait le groupe qu'ils étaient diffusés donc en live, et souvent les musiciens on est en live sur Radio Couteau. C'était super, je trouvais, c'était chouette.
5: Et ça donnait une autre dimension, donne une autre dimension aux soirées.
2: Laure, je te connais, tu es déjà venue ici pour présenter le BAO. Sarah, tu as intégré l'équipe il y a longtemps?
6: Ça doit faire 2 ans maintenant, il me semble. J'avais participé à un stage de théâtre communautaire qui était, je crois, au mois de janvier 2024. En fait, ça faisait longtemps que je travaillais quand même avec le BAO. J'étais bénévole, je suis moi-même chanteuse, j'avais pas mal chanté, j'avais monté un projet une fois pour le festival de chansons où j'ai créé un chœur de village pour l'ouverture. Mais ça faisait un moment que je cherchais un projet pour pouvoir m'impliquer à un projet avec du sens, quoi. Donc c'est vrai que le stage de théâtre communautaire, ça m'a un peu bouleversé la tête. Et voilà, j'ai eu envie de creuser plus loin et de continuer l'aventure.
2: Tu disais tout à l'heure, Laure, le nombre de coopérateurs, ça a augmenté, il me semble, non?
5: Oui, oui, là, ça augmente tranquillement.
2: Tranquillement.
3: Et tout à l'heure, vous parliez de cette transmission, comment elle se passe concrètement?
5: Alors, comment elle se passe concrètement? En fait, depuis 2018, en fait, c'est une coopérative d'intérêt collectif avec 4 collèges. Il y a un collège alimentation, un collège culture, un collège économique, développement de projets économiques sur le territoire, et un collège éthique qui est garant de la gouvernance et de l'éthique et du bouche à oreille. Et notre manière de fonctionner, notre méthode, ce sont les outils de l'éducation populaire. C'est aussi l'éducation populaire qui nous sert de ligne pour travailler. Donc la transmission, en fait, elle se passe déjà par le fait d'apprendre à travailler ensemble. Et donc, on a travaillé ensemble sur la manière, sur l'identité du bouche à oreille avec l'extérieur, les institutionnels, entre nous, avec les coopérateurs, entre nous, c'est-à-dire nous, les habitants du village. Et ensuite, on a créé un CA parce que nous étions plus de 100 coopérateurs. Et là, au sein de ce CA, on a appris tout ce qui était la gestion, l'administration, tout ce qui était du côté l'éthique, c'est plutôt coopérative, et que tous les projets, c'est aider aussi l'éthique, pardon, je suis pas claire, et l'éthique, c'est aussi aider à construire les projets, parce que l'enjeu de la coopérative, c'est construire ensemble, en fait. C'est comment on fait avec chacun nos opinions pour faire des choses ensemble et faire qu'on puisse bien vivre sur le territoire. Donc ça, c'est le collège éthique qui s'occupe de ça, et le CA sera plutôt sur la partie économique administrative de l'entreprise coopérative, parce qu'il y a quand même 7 salariés et donc faut avoir un regard sur le RH, le droit du travail, tout ce qui est juridique, et ça c'est au sein du CA que c'est transmis. Donc la transmission, elle se fait en faisant, en fait.
6: Et si je peux me permettre, parce que c'est vrai que voilà, il y a beaucoup de mots là-dedans. Quand on arrive dans la coopérative, on n'a pas forcément conscience directement. Mais je crois de ce qu'elle parle, Laure, notre façon de travailler ensemble, c'est aussi que nous mettons à notre disposition des dispositifs pour justement coopérer. Ça veut dire qu'on a tous assisté à des réunions en association où il y a 2 personnes qui parlent et le reste sont là, ils ne disent rien parce que voilà, c'est comme ça. C'est pas comme ça chez nous. C'est-à-dire que l'idée, c'est vraiment que tout le monde ait leur mot à dire et que nous construisons et nous utilisons des dispositifs pour que tout le monde puisse prendre la parole et que nous construisons nos idées ensemble.
3: Et ça fonctionne.
6: Ça fonctionne.
5: Parce qu'il y a aussi l'expression, mais il y a aussi l'écoute, quoi.
2: Oui. Mm-hmm. Ça doit demander beaucoup de réunions, non ou pas? Est-ce que vous vous réunissez assez régulièrement?
6: Oui, mais je dois dire, faisant partie de ce genre de la coopérative et devant faire aussi d'autres sortes de réunions, des réunions qui fonctionnent bien, ça fait plaisir.
2: Oui, oui, je comprends.
6: Des réunions où il n'y a rien qui avance et qu'il n'y a qu'une personne qui parle, c'est vrai que ça fait moins envie.
3: C'est donc, efficace en fait, c'est un processus.
6: Oui, on sait pourquoi on le fait, on avance et c'est agréable. C'est agréable et du coup, on se réunit. C'est pas non plus exagéré, mais on se réunit souvent, mais on sait pourquoi on est là et a priori on avance sur le sujet.
2: Donc la coopérative a été mise en place pour préparer le départ de Séverine et de Arthur et pour préparer la transmission, c'est ça ? Si j'ai bien compris.
5: Oui.
2: Et ça prend du temps alors.
5: Et ça y est, la transition se termine. Arthur et Séverine partent, ne travailleront plus à partir du 31 mai au bouche-oreille. Mais Charlotte et toute l'équipe nouvelle qui vient d'arriver là depuis au moins un an est là à travailler pour la transmission sur le métier, sur la cuisine et le service. Donc cette nouvelle équipe est à bloc dans les starting blocks.
2: Oui.
5: Et donc c'est pour ça là, cet été ça va être une période d'expérimentation, ça va être l'aventure et plus on sera nombreux, plus ce sera chouette quoi. Donc n'hésitez pas à passer au bouche à oreille cet été.
6: Si ça fait un moment que vous vous posez la question, mais qu'est-ce qui se passe là-bas, comment est-ce qu'on pourrait faire pour nous impliquer, c'est le moment.
2: Ouais.
6: Parce que en départ, c'est vrai que ça peut faire un peu peur sur le coup, mais nous nous sommes bien préparés et c'est aussi un moment où on peut imaginer des nouvelles choses, donc n'hésitez pas.
2: Tout en gardant, je suppose, la même philosophie gastronomique, en tout cas, non ? Je suppose.
5: Alors, chaque cuisinière a sa couleur, mais c'est toujours avec les mêmes producteurs et avec une envie de faire le mieux possible, de travailler le mieux possible.
2: Alors, on en profite pour souhaiter bon vent à Arthur et Séverine dans leur futur projet. Peut-être ils reviendront.
5: Peut-être. Mais là, ils sont partis au Japon.
2: Au Japon, oui, je sais.
6: Ça fait un peu loin.
3: En tout cas, c'est une belle préparation d'une transition. Tout a l'air dans le droit fil et la dynamique sera certainement.
2: Oui, il n'y a pas l'air d'y avoir trop de stress en fait.
6: On est un peu triste quand même.
2: Triste, évidemment.
6: Ça, mais on le vit bien.
2: Comprend, ouais.
3: Et comment ça se passe au niveau des habitants de Simor dont vous faites partie c'est-à-dire, vous voyez qu'il y a de plus en plus d'implications. Quels sont les retours que vous avez?
5: Alors l'implication, c'est variable en fait. Ça dépend des moments. J'habite dans le village de Simor et l'implication, on la sent assez forte pour cette période de transition. Il y a vraiment une envie que ce bar vive parce qu'il est ouvert toute l'année et il y a des moments un peu pour tout le monde. Là, par exemple, alors le matin, ce sont plutôt les retraités qui se retrouvent pour boire le café. J'ai entendu parler ce matin d'un nouveau projet, n'est-ce pas, Sarah ?
6: Oui, donc j'ai deux ados à la maison qui vont être aussi à partir de dimanche parce qu'on a notre AG, nos premiers coopérateurs mineurs. Et donc on essaie de réfléchir aussi comment on peut faire une sorte que des jeunes soient plus impliqués dans la coopérative, dans la vie politique aussi du village. Donc à partir de la semaine prochaine, mercredi de 14h à 16h, moi je suis enseignante, je vais faire un café devoir. L'idée est en fait que les ados, des enfants, ils puissent passer au café et on fait les devoirs ensemble et comme ça fait un moment aussi de partage avec les jeunes au café.
3: C'est une belle idée. Et je pense qu'aujourd'hui, il y a quelque chose qui se passe à l'étage aussi.
5: Ah oui.
2: C'est la journée des surprises.
5: Oui, c'est la journée des surprises.
3: Me semble-t-il.
5: C'est un lieu plein de vie. Donc, vous connaissez la librairie Vagabonde ?
3: Oui,
2: oui.
3: Lisa.
5: Donc,
3: que l'on salue.
5: Il y a beaucoup de... Les bénévoles de la librairie Vagabonde sont des personnes qui... Oh non, un peu pour qui c'est assez difficile de bouger. Il y avait des histoires de...
6: Alors, la librairie.
3: Il y avait beaucoup de mobilité.
2: Laure, elle est morte de rire.
5: Il y avait beaucoup de mobilité, en fait. Et donc, ça, c'était un peu contraignant. Et l'association a décidé de se sédentariser. Ils ont su qu'il y avait des locaux au-dessus de la coopérative. Et ce qui les intéressait, au-dessus du bar-resto, et ce qui les intéressait, c'était le côté bar. En fait, c'était aussi un lieu où les gens passaient, et de faire que la librairie soit au-dessus du bar, c'était convivial. Donc, ils nous ont demandé de s'installer au-dessus du bar.
3: Et l'ouverture, je crois qu'elle est aujourd'hui.
6: Je ne sais pas, mais on va dire oui.
3: C'est ouvert ce matin. J'ai une information, c'est ouvert ce matin.
6: Ah, super.
3: Super.
6: Nous, on a aidé à l'installation la semaine dernière, mais je ne savais pas s'il était fini.
2: Et donc, elle va arrêter l'itinérance ou elle va continuer quand même un petit peu?
3: Alors, de façon réduite.
6: Ouais. C'est ça, je crois qu'elle va continuer à faire deux marchés, mais elle avait besoin quand même de se poser et d'avoir un endroit pour mettre le stock et sa
3: femme. Voilà. Et le BAO était vraiment un endroit idéal pour ça.
2: C'est ça aussi la vie du bouche à oreille. Il y a toujours des choses nouvelles qui se déclenche, non?
6: En fait, moi je me dis, c'est ça que j'ai compris quand j'ai fait ce stage de théâtre communautaire, c'est qu'en fait c'est un lieu où tout est possible, c'est-à-dire que l'infrastructure existe déjà, il y a des gens qui ont des connaissances, des compétences, qui ont envie de construire ensemble, donc si vous avez une idée, c'est vraiment le lieu pour pouvoir le mettre en œuvre. Quoi.
3: Et à Radio Coteau, nous avons eu vos voisins, voisines, puisque Gaïa Wisniewski qui a son atelier à l'Espantard est venu et le commun des mortels qui est en face du BAO. Voilà
5: Gaïa et Élisée et Jacques du... Alors Gaïa Wisniewski loue un local à Espantard qui est aussi une partie collège économique de la coopérative. Donc moi aussi j'ai un atelier de réparation de saxophone et de clarinette, tout. Ensuite il y a un luthier, il y a aussi Natalia Rodriguez qui... et graphiste, Colline Vergès, qui est...
6: Scénographe.
5: Mélie...
2: Le nom. Oui.
5: Qui fait de la céramique.
6: Plutôt de la couture. Mais bon, elle fait aussi de la céramique, mais je ne crois pas qu'elle se serve
5: et
6: de la...
5: Et Jeff Cerveza, DJ Peto, qui sculptait des porte-clés. Donc aussi, nous avons une salle qui s'appelle La Belle Victoire, qui permet de se réunir à plusieurs et qui permet aussi des résidences. Et donc, Gaïa était en résidence là-bas. Natalia était en résidence. Il y a des musiciens aussi qui viennent en résidence. Par exemple, Julia Acciari, une chanteuse de musique traditionnelle qui, suite à un concert, nous a demandé de venir en résidence plusieurs jours et qui aura...
6: C'est pas sur le flyer parce que ça c'est quelque chose comme souvent qui se fait un peu sur le coup, mais je regarde sur l'agenda.
2: Elle est bientôt programmée.
6: Oui. Voilà, c'est mi-juin. Ça va être 19-20 juin, ils vont nous faire un concert.
2: Espantard, si on comprend bien, c'est un lieu, c'est un atelier de créateurs, mais c'est aussi une boutique, non ou pas?
5: Alors la boutique a fermé.
2: Ah, pardon.
5: Voilà. Donc, mais sinon, tout ça, là, c'est vraiment le lieu qui permet que tous ces tentacules existent. Là, c'est vraiment le bar-resto, quoi. Mmh. Donc, il faut que cette partie économique, elle permet vraiment d'ancrer les projets de manière physique et aussi économique. Parce que les bénéfices, après avoir payé les producteurs, les salariés, le loyer... Tout ce qui incombe à l'activité économique et à l'existence du bar-restaurant, il reste un petit peu de bénéfices qui servent à financer les projets du bouche à oreille, que ce soit les projets économiques ou les projets culturels. Et les projets culturels, c'est une grosse partie. L'année dernière, on a utilisé 30 000 euros pour la vie culturelle au bouche à oreille et sans subvention. Tout ça en autofinancement. Alors ça se fait par les petits bénéfices du bar-restaurant et justement pour ne pas peser sur le travail des salariés, pour pas leur dire allez travailler, nous on a besoin de faire des projets, on a créé l'AMACA. Et l'AMACA c'est un système de financement participatif populaire en fait. Ça permet, on l'a copié à nos copains argentins du théâtre communautaire. En fait, là-bas, comme en Argentine, il n'y a plus du tout de subventions et ce sont les gens du quartier qui ont décidé de prendre en main le financement de la vie culturelle de leur quartier. Donc, on a dit, allez chiche, on va faire la même chose. Donc, on a décidé de créer ça depuis 2 ans et petit à petit, le nombre de participants à la MACA augmente, mais on a surtout besoin d'avoir d'autres souscripteurs là, pour soutenir le changement d'équipe au bar-restaurant. Donc, on compte sur vous cette année. Donc, surtout si vous aviez dit tout, si j'aimerais bien participer, c'est le moment de le faire.
3: Deuxième appel.
4: Voilà. C'est dommage, ils ne voient pas alors les auditrices et les auditeurs, parce que là, je vous dis que vous allez la prendre, la carte.
5: Et donc, alors, ça se fait sur le site du bouche à oreille ou alors au bar. Et on aura là un endroit physique pour venir souscrire. Et on va aussi avoir le soutien d'un service civique qui va venir là cet été. Une jeune personne, qui va venir travailler sur le financement de la culture pour le financement. En fait, c'est recréer la sécurité sociale de la culture, en fait. C'est pas une révolution, quoi.
6: Ben, si, quand même. Parce que... Ah non, mais
4: c'est tellement évident pour Laure.
6: En fait, l'histoire, c'est vraiment que ça permet... nous, pareil, comme elle disait Laure, nous, on peut pas se permettre de se dire « Ah ben, en été, il y a plus de recettes qui rentrent, donc on peut programmer... » Non, la programmation, ça se fait sur l'année. Nous, si on programme des groupes, des super groupes que vous allez voir cet été chez nous, ben, il faut les réserver de l'avance, quoi. Donc, il faut qu'on ait des sous, et on sait que tous les mois, il y a des sous qui rentrent et qu'on puisse pérenniser notre programmation. Donc, ça fonctionne comme ça. On va sur le site internet, on clique, on se dit ben, 10 euros par mois, voilà, c'est deux cafés quand on est en ville. Je donne à la coopérative, comme ça, j'assure la vie culturelle de ce lieu qui a quand même que 700 habitants. Et je sais que chaque samedi, quand je ne sais pas quoi faire, je peux aller voir un concert. Et ça, c'est vraiment quelque chose voilà, qui a du sens à faire avec vos 10 euros. Voilà.
3: Et c'est la culture.
5: C'est participer à l'ambiance du village aussi, de l'environnement. C'est avoir même pour un environnement où grandissent nos enfants, où vieillissent nos parents. En fait, c'est important que ce soit vivant.
6: Oui, et surtout que nous, par exemple, on passe l'arrosoir à un moment donné pour que des gens puissent participer de façon ponctuelle comme ça. Mais voilà, c'est vrai que c'est important pour nous de savoir que les concerts sont à accès libre, que tout le monde peut venir et qu'ils ne sont pas obligés de payer. Mais pour ça, il nous faut quand même un financement un peu plus pérenne, quoi.
3: On va justement écouter un morceau, un groupe qui sera programmé.
6: Oui,
3: prochainement au BAO.
6: Voilà, tout à fait. Pendant notre festival de musique à danser, joue contre joue, ils vont jouer, je crois que c'est le 18 juillet, le samedi.
5: Le festival joue contre joue, 17, 18, 19 juillet, à Simor.
4: Titi Twister Bébé.

0: Et nous,
1: on
0: n'a
1: pas précisé groupe de jeunes femmes.
0: Eh oui.
2: Pas tout à fait.
3: Mixte.
1: Ah, ok.
2: Oui, mais parce avec une leader féminine. Oui.
1: D'accord, ok. Ouais.
0: Donc nous sommes toujours avec le BAO, avec Laure et Sarah, qui nous parlent de tout ce qui se passe. Il se passe beaucoup de choses au BAO.
1: Et toujours.
0: Et toujours. Donc là, on va parler de la programmation musicale de cette fin de mois de mai. Enfin, nous sommes mi-mai et du mois de juin.
2: Oui. Donc voilà, donc ce week-end, on a un concert, un rencontre de solo, par Patrick Charbonnier, qui joue le cor des Alpes, en fait, amplifié, avec Florian Nestorg, saxophone baryton. Mm-hmm. Donc ce sont deux musiciens qui se rencontrent, en fait, un peu pour nous, en fait, quelque part.
0: L'aventure.
2: Voilà. Mm-hmm. Ça, c'est vraiment chouette, on ne le voit pas tous les jours. Le samedi 23 mai, on a notre soirée court-métrage d'Ividiophage, qui se fait régulièrement chez nous, qui est un projet itinérant. Alors,
3: à ne pas louper le 31 mai.
2: Ah oui, mais avant le 31 mai, parce que le vendredi, du coup, 29, il y a un concert dont j'ai oublié le nom, dont je vais le trouver, parce que c'est pas dans le flyer, ça s'est ajouté depuis. C'est du coup...
0: Le vendredi 29 mai.
2: C'est exactement ça.
0: Au BAO.
2: C'est Cyrus Virule, qui a un projet de musique improvisée. Et du coup, le dimanche 31 mai, toute la journée, c'est les vins d'automne. Donc, c'est pour l'anniversaire du bar. C'est les dégustations de vin. Mmh. C'est, ça commence à 10h le matin et ça finit à 17h30 le soir. N'oubliez pas de réserver votre repas de midi. Après, au mois de juin, le samedi, on a le samedi 6, on a l'oiseau ravage, donc c'est jazz déplumé, c'est ce qui est marqué dans le flyer, donc on peut tous imaginer ce que ça veut dire, ça va être super.
3: C'est un duo et c'est de la musique très imagée en fait, en les écoutant, on a l'impression de vivre un film. Ah,
2: hein. Voilà, il y a des références comme Nina Hagen ou Eric Satie, donc c'est très varié. Ouais, c'est un peu fou, mais ça fait plaisir. Voilà, après, pour changer complètement de couleur, le 13 juin, on a un accordéon solo Florian Desmonsans, donc ça c'est plutôt des musiques populaires.
3: C'est l'accordéoniste de Puccinella, si vous connaissez.
1: Ah oui, Puccinella, excellent.
2: Voilà. Et le samedi 20, il y a le concert donc dont tu as parlé tout à l'heure, qui vont faire la résidence, la musique traditionnelle.
3: De Lucia Acciari.
2: Exactement. Et le dimanche matin, juste pour ajouter sur la programmation, donc tous les premiers vendredis du mois, moi j'anime la scène ouverte. Et on va faire une version spéciale le 21 juin pour la fête de la musique. Le dimanche matin, on va faire une version brunch, quoi. C'est-à-dire que ça va être plutôt version spéciale pour les enfants. Je vais proposer un atelier le samedi après-midi pour ceux qui veulent préparer leurs petites chansons, qui n'ont pas peut-être l'habitude de prendre le micro et qui doivent... à 14h. Et après, le dimanche matin, à partir de 10h, donc le bar va refermer comme d'habitude à midi, mais vous amenez vos plats à partager. On fera la scène ouverte, on va casser la scène et après on mange ensemble.
1: Mais tu es professeur de musique ?
2: Non, je suis professeur d'angbé.
1: Et alors, comment tu es arrivé à organiser des... Enfin, il faut savoir les animer, ces ateliers, scène ouverte et
2: tout ça. En fait, je suis quand même... j'ai une formation musicale. Ah, j'étais, oui. En fait, je suis à la base anglaise. Vous l'entendez peut-être dans mon petit accent.
1: J'avais un doute.
2: Et donc, j'ai fait une maîtrise de chant quand j'étais petite. Et que j'ai continué. J'ai longtemps chanté aussi dans un ensemble vocal classique à Toulouse. Et j'ai toujours fait des choses avec les enfants. Et là, je suis en année de stage en tant que professeur. Donc voilà, j'ai fait un changement de métier il n'y a pas très longtemps.
1: Et tu exerces dans quel établissement ? On ne le dit pas.
2: Mais c'est loin d'ici.
1: Assez loin d'ici.
2: Oui, et du coup, avec les scènes ouvertes, on a aussi un peu encouragé des partenariats. Donc, par exemple, le 3 juillet, je sais qu'on invite pour la scène ouverte l'école de musique de Massup-Seyssan. Ils vont venir avec l'atelier.
0: On les connaît.
2: Oui. Donc, ils vont venir avec l'atelier de musique actuelle. On l'a déjà fait l'année dernière. C'était vraiment chouette. Du coup, ils nous ont fait une grande première partie, 45 minutes, pour ouvrir la scène ouverte. Et après, ça laisse ouvert pour tout le monde de participer après, quoi.
0: Quelle vie, quelle belle vie au BAO. On a fini le mois de juin ?
2: On a fini, non, il nous reste le 27, le samedi 27, un concert de chansons pop, c'est jour en fait qui viennent. Voilà.
0: Mmh. Et on rappelle donc, au mois de juillet, le festival Joue contre Joue.
2: C'est du 17 au 19 juillet, donc le vendredi, samedi, dimanche, avec une première partie spectacle de danse, deuxième partie musique à danser. Et le festival de chansons qui est le 7, 8, 9 août, voilà.
1: Et on vous avertira dès que les directs sur Radio Coteau reprendront, de toute façon. Et on n'a pas dit un mot sur le potager, parce que c'est important le potager là-bas, bouche à oreille quand même, c'est essentiel.
3: Mais le potager, oui, donc nous avons une salariée qui s'appelle Jeanne, qui cultive avec amour ce potager qui est très beau, qui se trouve pas très loin du... restaurant, donc c'est bien après avoir mangé d'aller faire un tour au potager. Donc c'est un potager en permaculture et qui permet de faire l'expérimentation de nouveaux légumes ou pour le restaurant et aussi pour les producteurs. Et ensuite il y a pas mal d'herbes, de plantes aromatiques, mais le potager ne fournit pas le bar restaurant quoi. Ce serait trop, faut trop de production quoi. Donc et puis c'est surtout que le bar-restaurant aussi, c'est pour faire connaître les produits des producteurs locaux. Quoi. Mmh. Donc, ça serait...
2: Mais c'est vrai qu'il y a des fois des demandes des chefs très spécifiques, des fleurs d'une certaine couleur ou des herbes qui peuvent venir voilà, faire le petit flair quoi, de l'assiette. Et dans ces cas-là, souvent, ça provient du potager.
3: Et c'est un super endroit où se promener et flâner, rester pour les habitants du village. Ouais. C'est ouvert.
2: Et des fois, on fait même, surtout pendant le festival des danses, par exemple, on fait souvent des spectacles aussi là-bas pour changer le lieu, pour faire intégrer ça aussi dans notre programmation.
0: Et parce qu'il faut préciser qu'au restaurant, c'est un festival de saveurs et de couleurs.
1: C'est vrai, c'est vrai. Et de bonheur.
0: Oh oui. Alors, ça rime. Si on veut avoir toutes les informations que l'on a données, on peut aller sur votre site. Sur votre compte Instagram.
2: Tout à fait.
0: Est-ce que vous avez autre...
3: Facebook, on fait des flyers papier aussi qu'on laisse un peu partout.
2: Voilà, donc le site internet, c'est... Voilà, c'est ça. Il vaudrait mieux venir et venir en parler avec nous, quoi.
3: Des affiches.
0: Et on est toujours bien accueillis.
2: Ah, oui.
1: Lucie, est-ce que tu avais déjà entendu parler du bouche à oreille? Est-ce que tu avais déjà entendu de ce système de coopérative?
4: Le bouche à oreille, ben, du coup, moi je suis de l'autre côté du département, mais j'ai des amis du coup qui sont pas loin et qui ont déjà entendu parler du bouche à oreille justement. Et côté coopérative, oui, ça se fait de plus en plus dans les petits villages pour maintenir un petit peu la vie locale. Donc,
0: C'est un très beau projet.
1: Ça t'a donné envie d'y aller ?
4: Ben pourquoi pas,
2: ouais. Mais viens, on est là, on t'accueille, il n'y a pas de souci.
3: Et tu peux être bénévole aussi.
2: On en a toujours besoin de bénévoles, venez.
1: Alors justement, on n'a pas précisé, quand on veut devenir coopérateur, on prend une carte à l'année, est-ce qu'il y a un montant minimum, maximum, je ne sais pas.
3: Alors coopérateur, c'est une entreprise coopérative, ce n'est pas une association, donc on prend des parts sociales et devient associé. Et donc on prend une part sociale, et quand on prend une ou 10 ou 20 ou 50 parts sociales, on est associé tant qu'on ne sort pas les parts sociales du capital de la coopérative. Et donc en fait, quel que soit le montant des parts sociales, un humain égale une voix, quoi. Et c'est ça le principe coopératif. Et donc, ben, on peut rentrer pour 150 euros et rester toute sa vie coopérateur et pouvoir participer à la vie de la coopérative, être bénévole, construire des projets.
1: Est-ce que des gens qui ont envie de vous aider mais qui ne veulent pas être coopérateurs, vous acceptez les dons? Je ne sais pas.
3: Oui, ils peuvent donc donner, souscrire à la MACA de manière mensuelle. Et aussi donner à l'arrosoir.
2: Voilà.
1: L'arrosoir ?
3: L'arrosoir, c'est pendant les concerts, on fait passer un arrosoir qui sert à acheter du matériel, qui sert à financer des projets culturels de la coopérative.
1: J'adore.
2: Voilà, on arrose avec notre arrosoir et on fait pousser des choses.
1: On voit que l'arrosoir, c'est pour mettre du liquide. Hein.
3: Exactement. Et plutôt en papier.
1: Ouais.
2: Et pareil, en fait, si il y a des gens qui veulent pas devenir coopérateur, qui veulent pas s'inscrire à la MACA, on peut aussi venir une fois faire du bénévolat. Mm-hmm. Voilà, c'est, ça coûte rien. Vous êtes nourris.
3: Venir manger.
2: Ouais, vous allez très bien manger. Vous allez voir l'esprit de l'équipe qu'on a chez nous et voilà.
3: Ou alors juste venir manger ou boire un verre ou prendre un café au bouche à oreille et rencontrer le lieu.
0: Mais il faut y aller, voilà.
1: Pour et il vaut mieux réserver, hein. Il vaut quand même
2: oui,
1: mieux
2: manger,
1: réserver.
2: Pour manger, on était six. Oui. Oui.
1: Il vaut mieux réserver.
0: Merci beaucoup, Laure et Sarah, d'avoir été au micro de Radio Coteau.
1: Ah bah oui, c'est un vrai plaisir. Hein.
0: Et puis
1: il faut revenir plus souvent. Hein.
0: Oui, voilà.
3: Avec plaisir.
0: Bonne suite de fin de transition.
3: Et merci à vous.
2: Oh, oui, merci
3: super
2: beaucoup.
3: La radio.
1: Et à bientôt en live pour les concerts.
0: À très vite.
1: Au revoir.
3: Au revoir.
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Vous écoutez Dig Dig Diggers, l'émission des radios Ferrarock. Plus que quelques semaines avant la 39e édition du festival Au Quart de Tour qui aura lieu du 9 au 13 juin en terre tourangelle donc, et qui s'annonce comme une étape incontournable sur la route des festivals. Retrouvez en fin d'émission l'interview d'Enzo et Charles de Béton Productions réalisée par Cécilia, animatrice à Radio Béton. 12 ans après la sortie d'Allons Bon, Dorian Pimpernel sort Flowers 2 qui réussit le pari d'une pop à l'esprit dadaïste. Écoute et interview par Alexandre de Radio Rage en deuxième partie d'émission. Et pour démarrer ce magazine dédié aux découvertes musicales, Yann reçoit dans les studios de Canal B à Rennes, Philémon et Mathilde de la formation Bou pour la sortie du disque Pardon My French.

0: Dans l'émission Dig Dig Diggers, l'émission hebdomadaire des radios de la Ferraroc, eh bien on entendait à l'instant le titre I Know, extrait du premier album du groupe rennais Boo, Pardon My French. A-t-il défilé mon bonjour à vous deux?
1: Bonjour Yann.
2: Bonjour.
0: Boo,
2: bonjour,
0: c'est plusieurs personnes qui s'appellent toutes Boo, qui jouent toutes des instruments différents et qui se déséchangent sur scène. Est-ce que ça c'est une définition, pour commencer, qui pourrait vous convenir?
2: Oui, je pense que Boo a plusieurs visages.
1: C'est à la fois une bête à cinq têtes et cinq bêtes à une tête, on peut dire.
0: On vous appelle parfois Philémon, parfois Mathilde, mais vous avez aussi d'autres noms.
1: Alors, pour dire vrai, c'est la première fois qu'on nous appelle via ces pseudonymes de vie au sein de Boo. Au sein de Boo, nous sommes les illustres Illy et Atid.
2: C'est bien vrai.
0: On est en présence avec Boo et bien d'un conglomérat d'énergie et de cerveau qui ne s'arrête jamais, vous avez l'impression. Et c'est pour ça que parfois on est un peu perdu. Mais, rassurez-vous, la pochette de Pardon My French, c'est un peu des cartes IGN, c'est des cartes Michelin, histoire de trouver un chemin peut-être, mais c'est pas si sûr. Vous aimez brouiller les pistes, il semblerait. Le morceau qu'on écoutait à l'instant a déjà eu plusieurs vies. La première vie, c'était sur le premier EP de Boo en mars 2023. Il en a eu combien depuis le morceau I Know, I Know?
2: En vrai, peut-être trois vies, non? Il y a eu cette version que vous avez entendue au tout début, qui était une version live, ouais. Très énergique, avec une interprétation peut-être très brute, j'ai envie de dire. Il y a eu une deuxième version live qu'on a essayé un peu hybride, qu'on a cherché. Et cette version album, qui est assez différente, qui est peut-être plus intimiste, plus douce, plus murmurée. En tout cas, il y a des choses que le studio a permis que le live ne permet pas, ou moins.
1: Il faut savoir qu'avant ça, il y avait aussi une quatrième version qui était une maquette toute bête de ce petit morceau, qui à l'époque durait que 2 minutes, qui n'avait même pas de refrain. Enfin bref, il est passé par moult étapes quand même, le morceau.
2: C'est vrai, j'en ai peut-être oublié quelques-unes, et il en aura peut-être d'autres à vrai dire.
3: Encore d'autres.
0: Bon, j'imagine que le public ne peut pas se lasser, les auditeurs, les auditrices ne se lasseront pas, mais est-ce que vous, c'est parce que vous vous lassez dans des formes convenues et classiques que vous vous mettez un peu pas des pièges, mais vous changez régulièrement comme ça dans le sein d'un morceau?
1: Intéressant. J'ai envie de dire que c'est plus une espèce de bluff qui nous amusait pas mal. C'est plus une espèce de petits défis qu'on se donnait. On parlait d'I Know, I Know. C'est parce qu'on commençait à s'en lasser qu'on a essayé d'en faire d'autres versions. Mais en soi, la construction des morceaux en eux-mêmes, non. C'est juste qu'il se passe trop de choses dans nos têtes.
0: J'ai l'impression qu'on est un petit peu dans un film musical comme ça, sans qu'il y ait besoin d'images.
1: Exactement.
2: C'est un peu l'idée, hein.
1: C'est ça, ouais.
2: Film musical, pièce de théâtre.
1: C'est ça, carrément.
2: Puzzle, cartes.
1: Réalisé par des petits enfants qui ont le TDAH, en gros, voilà, c'est ça.
2: On est là-dessus. Un puzzle de TDAH en version musicale.
0: Bon, ça, vous aurez le meilleur exemple en allant écouter le morceau Don't Restrain Their Innocence. Et ça, c'est un peu une adresse que vous vous faites à vous-même, quoi.
1: Un petit peu, oui.
0: Vous voulez pas retenir l'innocence qui est en vous encore et aller explorer tous les chemins, quoi.
1: C'est ça.
2: C'est l'exutoire.
1: Ouais, exactement.
0: Je vais vous le décrire quand même, ce titre-là. ça commence un peu comme une sorte de rock de stade, un petit peu. Il y a du Super Tramp, il y a du Wings, hein, les Wings de Paul McCartney. Et puis, hop, t'as des voix de Chipmunks qui arrivent, gonflées à l'hélium. La chanson est peut-être un chemin vers la régression, je ne sais pas. Et puis, tout d'un coup, un clavier qui fait des sons de flûte. Bon, c'est bizarre. On a l'impression d'entendre le thème d'une série animée. Puis après, les voix se mélangent. Elles viennent, on dirait, peut-être d'un vieux poste de télé. Mais c'est peut-être vous qui les faites vraiment. Mmh. On aimerait assister à une répétition de Boo, forcément, quand on est auditeur. Ça ressemble à quoi?
1: Ce qu'on peut dire, en tout cas, c'est que si l'album en est arrivé là, c'est un peu grâce aux répétitions de Boo, quand même. Dans le sens où on s'est découvert aussi sur scène grâce au fait qu'on s'amusait autant en répétition. C'était vraiment, comme Mathilde disait tout à l'heure, l'exutoire. Toutes nos répétitions étaient à la fois une cour de récré et puis un truc où artistiquement on se retrouvait toutes et tous aussi vraiment bien. C'est un petit peu grâce à cette folie-là qu'on a fini par, en live, adopter ce comportement à 100%. Et en fait, c'est là que ça s'est beaucoup, beaucoup retrouvé dans le studio aussi. C'était clairement un objet où on n'avait pas beaucoup de limites, quoi.
2: Quelque chose de l'ordre de l'expérimentation qu'on avait envie de faire tous ensemble et de s'autoriser. Vraiment un truc de l'autorisation, effectivement, de l'enfant, de l'exutoire. Et si on le faisait, en fait?
1: C'est ça. Pour le coup, dans Tristrain, ce morceau-là qui est si expérimental, on s'est pas trop trop posé la question, juste on l'a fait et puis voilà quoi.
0: On ne l'écoute pas dans cette discussion parce que
1: non, interdit,
0: il est long,
1: la radio.
0: Il est long, il est un peu long, mais les radios qui le diffuseront, vraiment, je les applaudis parce
1: bon
0: que courage. C'est de l'audace, c'est ce qu'on appelle de l'audace. Chacun des musiciens, musiciennes peut jouer de tous les instruments en fait. Est-ce que c'est le cahier des charges? Est-ce qu'on signe un contrat quand on a commencé? Alors, la formation est la même depuis le début? Les cinq personnes qui forment Bou jouent toutes et tous de la basse, de la guitare, des percussions et des synthés. C'est obligé? Ou presque, c'est presque obligé.
1: Qu'est-ce que t'en penses toi, Tid?
2: Je pense que
1: quand
2: ça...
1: Quand t'as signé le contrat.
2: En fait, dans le cahier des charges, il y avait quelque chose qui disait « Es-tu prêt à t'autoriser à essayer des choses et à apprendre ce que tu sais pas faire et le faire sur scène devant beaucoup de gens ?» C'était plutôt ça le contrat, c'est-à-dire pas forcément « Es-tu multi-instrumentiste et es-tu capable de tout jouer ?» mais plutôt « Serais-tu assez fou ?» pour décider de te mettre à tout jouer publiquement, pour en donner l'idée à d'autres fous de nous rejoindre. J'ai un peu l'impression que c'était ça. Et ça a bien marché. On a pris 3 ans pour être fous tous ensemble, et ensuite, 3 ans publiquement, là, avec 2 EP et un album, pour être fous avec vous.
1: Encore une fois, c'est un mot que j'utilise pas mal, mais il y avait un petit peu de l'ordre du bluff aussi dans ça. C'est-à-dire qu'on jouait quelques instruments quand même qu'on ne maîtrisait pas vraiment. J'utilise le passé parce qu'on essaye de s'en tirer petit à petit, notamment grâce à Go qui a commencé à dire « Bon, ce serait bien qu'on joue des instruments qu'on connaît quand même. » J'ai beaucoup plus pris la batterie, Blaise aussi qui s'est mis pas mal. En fait, on s'est un tout petit peu plus restreint, ce qui nous fait quand même du bien. On va dire qu'on fait un petit peu plus les choses qu'on sait faire maintenant.
2: Un peu de sagesse.
1: Voilà.
0: On écoute un autre extrait de cet album « Pardon My French » sorti le 3 avril. Une release party qui, je crois, s'est bien passée le 24 avril dans un beau lieu ici à Rennes. J'espère qu'il y aura d'autres dates. On continue à discuter avec vous deux juste après ce titre. Alors, on a choisi « Alto Almighty ». Il est question d'un héros.
1: Un héros canin.
2: Absolument.

0: un morceau dédié à un chien, Alto, le tout puissant Boo, qui sortait un premier album après avoir quand même lancé quelques petites salves d'essais comme ça avec des morceaux. Bah oui, si vous allez sur le Bandcamp de Boo, vous pourrez entendre des versions anciennes de morceaux qui sont tout à fait différents sur l'album, sur le premier album. Et c'est pareil, un live de Boo, c'est pas exactement comme un disque de Boo, c'est pas possible. Cette précision sonore qu'il y a sur l'album, vous essayez de pas la reproduire, mais comment on la transforme en live?
1: C'est quelque chose qu'on essaye un petit peu de travailler en soi. Ce mot est comme une insulte dans ma bouche, c'est pas possible. C'est quelque chose qu'on essaie de travailler parce que justement, on a décidé d'utiliser un petit peu l'album comme support pour reproduire des sons de l'album qu'on aime bien, des arrangements qu'on aime bien un petit peu.
2: Pour ce faire, on travaille avec Salomé Benoît, entre autres, en live, qui est notre ingé son et qui nous accompagne sur l'entièreté de nos dates quasiment. Et c'est vrai que pour nous, pour avoir un son un peu cohérent sur le projet, c'est hyper important, surtout changeant d'instrument et de lead au chant, d'avoir quelqu'un qui est là pour tous ces niveaux là c'est vraiment essentiel.
1: Quand c'est en live, la différence majeure, mais qu'on ne peut pas atteindre en studio, c'est ce dialogue qu'on a avec le public, vraiment qui est quasi constant, quoi, qu'on recherche un petit peu tout le temps. Typiquement, si vous venez nous voir en live, vous comprendrez pourquoi ce chien alto était aussi important pour nous, par exemple. C'est hyper important dans le message de la chanson, par exemple.
0: Alors, il y a un jeu constant, évidemment, mais c'est bien le moins, quand on est musicien, de jouer, forcément, mais de s'amuser aussi. C'est pas toujours les deux ensemble. Et jeu avec les mots aussi. Je note que le deuxième EP sorti en 2024 s'appelle Sérépendipicité. Donc, un mélange de sérendipité et de complicité, je suppose, mais peut-être pas. Peut-être que c'est une interprétation que j'ai, mais...
1: C'est une bonne interprétation.
2: Ouais, je valide aussi.
1: Ouais, tu suranalyses bien, j'aime bien.
2: On t'engage.
1: Alors, en toute réalité, tu veux l'histoire, vraiment?
0: Ah oui, je veux bien, parce que c'est la sérendipité, c'est ça. C'est quand on trouve quelque chose qu'on cherchait, mais sans savoir qu'on le cherchait vraiment. Et qu'on le trouve, quoi.
1: Exactement, et c'est un ami qui s'appelle Julien de Dinan, Big Up, qui nous en a parlé, en fait, le jour où on a enregistré cet EP. On l'a enregistré en présence de plein d'amis qui jouaient à Mario Kart dans la même pièce que nous. Cette personne-là est venue me voir et me parlait de sérendipité et je trouvais le concept incroyable, j'en avais jamais entendu parler. Et j'essayais juste d'expliquer aux autres membres du groupe. J'étais incapable de me rappeler du nom. J'ai testé plein de choses pour leur expliquer. Mais si, c'est la sérendipicité. Et puis voilà, et voilà, à force.
0: En tout cas, c'est sûr qu'on prend des chemins un petit peu étonnants sur cet album et ces chemins-là. Vous n'êtes pas que 5 à les construire, en fait, parce que je note qu'il y a un 6e membre mystérieux dans Boo. C'est qui ?
2: 6e membre caché de Boo qui est là depuis le début avec nous. Bah, c'est Willow Miyuda Production, qui a vu notre tout premier concert et qui, en le regardant, a dit bah, je sais pas si vous avez déjà enregistré un truc, mais moi j'aimerais bien faire quelque chose avec vous et enregistrer ce qui se passe en live, parce que j'ai adoré ce qui s'est passé, tout simplement. Et depuis, à ce moment-là, on travaille avec lui et c'est lui qui a enregistré l'album.
1: Donc littéralement, il nous a aidés à l'enregistrement, au mixage. Il est venu avec nous pour le mastering. Il nous a fait beaucoup de DA aussi, de direction artistique. C'est un des tontons de Boo, on peut dire.
0: À propos de direction artistique, intéressons-nous peut-être aussi à celle qui est visuelle, celle-ci, qui enrobe le bel album de Boo, Pardon My French. Très belle pochette, on la doit à qui ?
1: On la doit à quelqu'un qui s'appelle Julie Le Gall, avec qui on a travaillé un petit peu par hasard. Son contact, il nous est venu par hasard. J'avais déjà dans cette idée de prendre des petits bouts de cartes routières. Au début, c'était des cartes Michelin, là maintenant, c'est des cartes hygiène. Puis en fait, d'en faire une espèce de carte personnalisée, au début, c'était une carte au trésor, et après, en fait, c'est juste une espèce de construction d'un territoire qui n'existe pas vraiment. C'était un petit peu ça l'idée qu'on a travaillé avec elle.
0: Et c'est sûr qu'avec une carte, on peut se retrouver, mais quand elle est découpée comme ça, et qu'il y a plein de trous dedans,
2: bon courage.
0: Bah, c'est plus compliqué.
1: C'est ça, je vous conseille pas. En plus, c'est en tout petit. Sauf si vous prenez la version vinyle, c'est plus grand.
2: Ça ira mieux, je vous conseille.
0: Pour ceux qui n'ont pas peur, sur un même disque, avec un même groupe, de passer de pop progressive en rock de stade, je l'ai dit, mais bon, c'est un peu pour la blague peut-être quand même, et puis ouais, jusqu'à des choses un peu plus noisy, plus hip-hop, plus groovy, parce qu'il y a du groove aussi sur cet album, eh bien jetez-vous sur Pardon My French. Le morceau Beware the Noble Disease, par exemple, là est bien très très exemplaire aussi dans son passage de pop en prog, en groove, en noise, en expérimental à la fin. On croirait même à la fin qu'on est dans du son brut comme ça. En fait, il n'y a pas vraiment de mélodie. C'est comment il est né celui-ci pour terminer, et on va aller vers le dernier morceau.
1: C'est marrant que tu me parles de ce morceau-là. Je dirais que c'est un de ceux que, au fort fond de moi, tu vois, j'assume moins, parce qu'il est, il a été hyper libérateur, dans un sens où il est plein de choses que, du coup, je ressens plus forcément le besoin de le dire artistiquement. Genre, je pense que ça va être compliqué de le jouer en live, typiquement, lui, par exemple.
2: Dommage.
1: Mais c'est vrai que, en fait, je l'ai vraiment conçu comme, tu fermes les yeux, t'as toutes les images qui viennent dans ta tête, absolument tout, quoi. À la fin, c'est juste de la cornemuse, une VST de cornemuse, avec des sons de mitrailleuse derrière, on comprend pas forcément trop. Bon, ça a du sens au sein de la chanson quand on regarde les paroles et tout. C'est vrai que franchement, refaire un morceau comme ça, typiquement en live, ce serait tout bonnement impossible, quoi.
0: On va terminer avec un morceau peut-être un peu, je vais pas dire conventionnel non plus, hein, quand même, c'est le groupe Bou qu'on écoute, mais un morceau Family Dish qui prend des détours un peu moins compliqués. Et celui-ci, vers où nous emmène-t-il, Mathilde ou Philémon ?
2: Où il nous emmène, Philémon ?
1: Mathilde, encore une fois, moi personnellement, le but était que les gens ferment les yeux et qu'ils aient des images directement dans leur tête. Il nous emmène, je dirais, au bord d'un feu de camp, au bord d'un endroit très très agréable qui rappelle des souvenirs très très chouettes, mais où je sais pas pourquoi il y a une ambiance glauque derrière. Il y a quelque chose qui se passe, ça va pas. Il y a une des personnes qui est là qui a un plan dans la tête.
0: Family Dish, je sais pas quel plan ça peut être. Dernier extrait qu'on écoute dans ce court moment, mais merci pour ce moment. avec vous, Philémon et Mathilde, extrait de l'album Pardon My French, sorti le 3 avril. C'est une autoproduction ?
1: C'est une autoproduction, oui. Oui. On travaille en lien avec l'autre distribution, cela dit.
0: Et on vous retrouve bientôt en live sur toutes les routes de France.
2: Prochainement déjà à Nantes, le 22 mai. Et ensuite, il y aura un grand changement de line-up chez Bou, parce qu'on adore toujours les surprises et que c'est pas fini. Donc si vous souhaitez voir cette formule intacte, telle qu'elle est aujourd'hui, venez le 22 mai à Nantes, à l'Aérofab.
0: Merci à vous et longue vie à Bou dans cette nouvelle formule.
1: Merci Yann.

0: 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Après la présentation de l'album Pardon My French du groupe Boo, place à une histoire de fleurs avec le troisième album des cinq musiciens de Dorian Pimpernel. Écoute et interview par Alexandre de Radio Rage.
1: Flowers 2, le deuxième album de Dorian Pimpernel. On pourrait croire qu'il s'agit d'un homme derrière ce projet musical. Non, ils sont plusieurs et il y en a un quand même qui est plus ou moins aux commandes de ce projet musical. Bonjour Johan.
2: Bonjour.
1: Merci d'être là avec nous pour nous évoquer, je le disais, ce deuxième album et peut-être avant ça me confirmer que tu es bien aux commandes, si on peut le dire comme ça, de ce Dorian Pimpernel. C'est toi qui anime les bras et les jambes de ce personnage fictif.
2: Alors aux commandes, c'est un grand mot, mais effectivement, c'est moi qui ai créé le groupe déjà avant que Jérémy et puis les autres me rejoignent progressivement. Après, oui, je compose la plupart des morceaux, mais je ne suis pas seul. Certains morceaux ont été composés par Laurent Talon, le bassiste, par Benjamin Esdrafo, qui joue des claviers dans le groupe. Mais pour l'essentiel, effectivement, la plupart des morceaux, c'est moi qui les ai composés. J'ai aussi écrit les paroles. Après, c'est un travail qui est quand même collectif. Les arrangements sont partagés entre nous tous. Voilà, moi, je ne sais pas écrire une partie de guitare. Je ne sais pas concevoir un arrangement de batterie. Donc, il y a quand même, malgré cette base qui est souvent la mienne, il y a un travail collectif qui s'effectue. Ouais.
1: Cet album est donc d'ores et déjà disponible depuis la fin avril sur toutes les plateformes et peut-être en physique d'ailleurs aussi.
2: Tout à fait. Il est édité en vinyle et en CD. Et je corrige juste un petit point, c'est pas tout à fait le deuxième, c'est le deuxième et demi, parce qu'on avait sorti il y a fort longtemps un mini-album sur un label japonais qui s'appelait Rally Records. Et qui a une diffusion plutôt locale, c'est-à-dire qu'il était plutôt diffusé au Japon. Je pense pas qu'il était beaucoup distribué en France, mais du coup il y avait des prémices avant Allons Bon, donc le précédent, et ce nouvel album Flowers 2 qui vient de sortir.
1: Incroyable, rebondissons là-dessus si tu le veux bien. Comment ça se fait que alors on sait que nul n'est prophète en son pays, mais comment s'est fait ce lien avec le Japon?
2: Ça remonte un petit peu, hein.
1: Figure-toi
2: que c'était à l'époque de MySpace, où simplement le patron de ce label nous avait contacté parce qu'il avait beaucoup ce qu'on faisait, et ça s'est fait comme ça en fait, hein, tout simplement.
1: Déjà les internets à la base, oui.
2: Ouais. Et après, c'est vrai qu'on n'a pas forcément cherché de relais locaux, de labels locaux, puisque une fois que c'était sorti, c'était déjà chouette d'avoir un support physique sur ce premier mini-album. Qui était aussi nos premiers pas dans l'industrie du disque, finalement.
1: Ouais. Et donc, il continue aujourd'hui, là, pour le coup, avec Born Band Records, un label qui est plutôt bien repéré, des amateurs de musique, me semble-t-il. C'est un plaisir d'être soutenu par ce label.
2: C'est un super label, puis c'est une grande fierté d'être sur Born Band, parce que c'est un label qui à la fois est très défricheur, qui a un super catalogue de nouveautés, qui va vraiment du punk, du garage au shoegaze, en passant par de la pop ou de la pop psychédélique comme ce qu'on peut faire, en passant par un catalogue de réédition assez incroyable. Donc ouais, c'est totalement une fierté d'être sur ce label qui est génial, quoi.
1: On va revenir à cet album Flowers 2 donc qui est paru, je le disais, il y a quelques jours ou semaines à peine selon quand est-ce qu'on nous écoute. En tout cas fin avril 2026. Flowers 2, le nom de l'album n'est pas celui d'un des titres présents parmi les 11 disponibles. Il y avait besoin pour toi de vouloir dire qu'il y a aussi des fleurs, donc, quelque part, c'est un petit peu trop bétonné, un petit peu trop gris, notre environnement.
2: Alors, en réalité, le titre de l'album était initialement le titre d'un morceau, et par un jeu de vases communicants, le titre du morceau a changé, est devenu celui de l'album. Et ce qui a présidé, alors effectivement, il y avait une histoire un peu de fleurs dans le morceau original, mais le titre était aussi une manière de dire quelque chose. Oui, alors il y a cette dimension, il y a aussi des fleurs, il n'y a pas que du sang et des larmes, mais mais c'était aussi, comment dire, un titre aussi qu'on trouvait assez chouette, assez abstrait, assez poétique, facile à prononcer aussi, et qui rompait un petit peu avec un côté peut-être un petit peu emprunté du nom du groupe Doreen Pimpernel, donc il fallait un titre un peu léger à côté pour que la combinaison nom du groupe et titre ne pèse pas 45 kilos quoi. Donc Flower Crew, c'était ouais, c'est un titre qui effectivement est issu d'une chanson initialement. Donc en lisant les paroles, on comprend un petit peu le lien, mais c'était aussi un titre qu'on voulait un petit peu un peu léger, voilà, et qui contrebalançait un petit peu le nom du groupe, qui est pas forcément le nom le plus simple à retenir ni à prononcer, on va dire.
1: Ouais, ben moi en tout cas, enfin tu l'as compris, hein, l'évocation, c'est on a l'impression que c'est un projet solo qu'on a affaire à une personne, alors qu'en fait c'est la composition de plusieurs autres. Est-ce que ça vaut le coup peut-être de nous évoquer d'où vient ce nom Dorian Pimpernel?
2: Oui, alors c'était un peu le jeu de faire cette fausse piste, hein, qui est un peu une double fausse piste, parce qu'on imagine effectivement que Dorian Pimpernel est un monsieur, alors que ce sont cinq musiciens. Et puis il y a aussi le fait qu'en réalité, Dorian Pimpernel n'est pas un prénom et un nom, mais un adjectif et un nom commun. C'est-à-dire que Dorian, c'est un mode musical utilisé notamment dans la Grèce antique, le mode dorien. Et Pimpernel, c'est une fleur, c'est le mouron. Donc en réalité, il y a une double, comment dire, un double tiroir où Dorian Pimpernel ressemble à un prénom et à un nom de famille, mais c'est un groupe. Et en réalité, ce prénom et son nom de famille sont un adjectif et et une fleur. On revient aux fleurs, tu vois. Le mouron. Beaucoup de fleurs dans tout ça, beaucoup de fleurs.
1: Bah ouais, non mais c'est très bien. Et comment pour peut-être aller aussi vers la musique. Alors deux singles nous ont permis de découvrir un petit peu en avant-première l'album. Je pense à reprends-moi si mon accent est mauvais et ce sera sûrement le cas. Le premier single Chlorine Fumes. C'est bien ça?
2: Chlorine Fumes, ouais, tout
1: voilà.
2: À fait. Ouais.
1: Où on retrouve un petit peu l'esthétique qu'on connaît chez Dorian Pimpernel, quelque chose d'assez doux, mais aussi onirique, et peut-être un petit peu parfois, sur la composition musicale vraiment, quelque chose d'un petit peu dérangeant dans le sens où on n'a pas affaire à des accords majeurs basiques, quoi. Il y a ce petit côté un petit peu décalé des fois dans les notes. Alors je suis pas du tout musicien, je sais pas si tu en aperçois ce que j'ai envie de dire.
2: Tout à fait.

0: C'est-à-dire que nous, ce qui nous plaît, c'est quand même l'évidence de la mélodie pop, ça en tient. On aime bien que nos morceaux puissent éventuellement être chantés sous la douche. Vraiment, l'évidence mélodique, c'est très important. Et en même temps, on aime bien qu'il y ait quelque chose d'un petit peu étrange, qu'il y ait quelques torsions, des accords un petit peu étranges, des ponts un petit peu surprenants. Donc il y a à la fois ce jeu un petit peu de composition un peu à tiroir, avec, je dirais, souvent des accords qui sont pas forcément un do majeur et un fa mineur. Donc il y a cette complexité qui est un peu sous-jacente, mais qu'on aime quand même préserver une limpidité mélodique, une structure pop assez classique, au sens où voilà, enfin il y a une complexité, mais on n'a pas envie que ça sente l'école. On a envie que ce soit quelque chose de très fluide néanmoins, mais avec cette touche d'étrangeté, de bizarrerie qui fait aussi la patte de notre composition, quoi.
1: Oui, ouais, effectivement, et qu'on retrouve sur le deuxième single que vous nous avez mis entre les oreilles, Twisted, que je te le retrouve pour de vrai, mais tu vas me le dire. Ah non, attends, pardon.
0: Twisted Charm, honey.
1: Merci. là qui est aussi un petit jeu de mots, vous évoquiez ça.
0: Oui, tout à fait. Oui.
1: On aime bien jouer.
0: On a bien joué, c'est Dorian Pimpernel. Oui. Non, mais ce morceau a une longue histoire. C'est-à-dire que par l'entremise d'un copain, on m'avait proposé de composer une chanson pour une chanteuse, on va dire une jeune chanteuse de variété qui était un peu connue à l'époque, qui est encore un petit peu aujourd'hui. Ce morceau que j'avais composé s'appelait Twist à Chamonix.
1: Yes.
0: Qui était un peu la version un peu plus dark de Twist à Saint-Tropez, par exemple. Et c'était un morceau très, très simple, hein, très ligne claire, très années 80, un peu à la Jacquenot, en fait, très, voilà, électronique, 80s, on va dire. Et il se trouve que ce morceau n'a pas été retenu, il a été recalé. Mais mes amis trouvaient tous que c'était un super morceau et les membres du groupe voulaient qu'on fasse une version d'Orian Pimpernel du morceau. Et j'avais longtemps résisté à produire cette version d'Orian Pimpernel du morceau, parce que je trouvais le morceau un petit peu un peu sucré, très pop, au sens un petit peu variété. Et on a effectivement, j'ai cédé à la pression, on va dire, et par un jeu de torsion, d'extension, ça a créé ce morceau qui jongle un petit peu entre une sorte vraiment d'évidence très très pop, hein, quelque chose d'assez quasiment bubblegum, parfois un peu à la Beach Boys, mais Beach Boys, je dirais, d'avant Pet Sounds, quoi.
1: Ouais.
0: Quelque chose de très évident. Et en même temps, on sent que derrière, il y a des choses un petit peu bizarres qui tordent, avec notamment ce pont, qui est un petit peu dub bizarre, exotica, qui part dans une direction un petit peu inattendue. Donc voilà, ce mélange d'évidence, je dirais d'évidence pop totale et de labyrinthe, de tiroir, nous paraissait assez chouette à faire.
1: Ouais, c'est ce qu'on retrouve sur donc encore une fois les 11 titres de ce dernier album Flowers 2. Quelque chose que j'ai qui m'a marqué aussi, c'est là quand même l'espace-temps qu'il y a entre cet album et le premier. J'imagine que c'est parce que il y a eu pas mal d'activités diverses et variées de ton côté ou de celui des musiciens. Ou c'est tout simplement le temps qu'il faut pour Dorian Pimpernel de se régénérer un peu et de retrouver une source musicale et d'inspiration peut-être aussi pour faire quelque chose qui correspond à ce qu'on a envie de sortir tout simplement.
0: Je dirais que c'est un petit peu les trois au sens où d'une part on travaille un petit peu dans un espace-temps qui est pas forcément celui d'une rapidité absolue. On est assez pointilleux et on retravaille beaucoup les morceaux. Donc il y a quelque chose vraiment où on cherche à faire de la belle ouvrage. Mmh. Donc ça prend du temps et puis parfois on abandonne des pistes, on essaye autre chose. Donc il y a beaucoup d'essais, erreurs. Tout ça prend un petit peu de temps. Puis il y a un petit perfectionnisme qui chapeaute un peu tout ça. Et puis il y a aussi les activités des uns et des autres, à commencer par moi, donc c'est pas le métier principal d'être musicien, donc je compose dans le temps qu'il me reste aussi. Et quant aux autres, ils sont tous aussi musiciens par ailleurs, donc ils ont d'autres projets. Hein. Voilà, notamment Benjamin Esdrafo qui filme. Laurent Talon qui joue notamment avec Boris Morusane, Adrien Grange qui joue avec Tahiti 80, qui a son projet Speed 3, Jérémy Orcel aussi qui joue avec Gentle Spring. Donc voilà, c'est chacun aussi ses activités qui font que bah, tout ça prend un petit peu de temps finalement.
1: Ouais. Oui, puis comme tu le dis, on a vraiment cette impression à l'écoute, en tout cas de cet album, qu'il y a quelque chose qui se veut très qualitatif, sans que ce soit un mauvais mot pour toi, ne le prends pas mal, mais on sent du perfectionnisme dans les productions qui sont présentes ici sur ces 11 titres. On a envie que la qualité soit au rendez-vous et on prend le temps de faire les choses quand même pour qu'elles soient bien faites.
0: Oui, alors ça c'est évident qu'il y a un petit côté perfectionniste. Après, il y a aussi de la place pour de l'accident, des choses non prévues. C'est un peu un mélange des deux, c'est-à-dire que là, c'est aussi une perfection qui n'exclut pas l'accident, qui n'exclut pas la recherche d'ailleurs du hasard de l'accident, qui n'exclut pas aussi un travail pour salir un petit peu les sons. Il y a beaucoup de réverbération, d'écho à bande, beaucoup de vieux metal vintage qui viennent un petit peu tordre un petit peu les sons divers et variés. Donc effectivement, il y a un petit perfectionnisme, mais qui n'est pas dans le sens d'une production extrêmement clean et brillante. C'est pas du tout l'idée. Au contraire, c'est plutôt voilà, de rechercher le grain, vraiment une recherche du grain tel qu'on le veut, tel qu'on l'imagine, avec quand même des aspérités. Alors effectivement, c'est pas du punk rock, bien sûr, mais il y a quand même cette dimension où les sons sont souvent un peu saliés, un peu étranges. À chaque fois, tu as taillé un peu au cordeau, il y a une vraie recherche sur la matière sonore, sur l'agencement des différentes couches sonores. Donc il y a vraiment un travail qu'on essaye de faire sur le timbre. Et j'ai envie de dire que dans ce qu'on fait, l'écriture du timbre, de la production est aussi importante quasiment que l'écriture mélodique.
1: Ouais, effectivement.
0: Mais... Il y a vraiment les deux qui, pour nous, qui sont importants, et tout ça, effectivement, fait que les morceaux peuvent renvoyer à ce mélange de complexité, mais j'espère aussi d'évidence, en fait. L'idée, c'est pas forcément d'impressionner la galerie par des structures complexes ou etc., etc. C'est pas du tout l'idée. On n'est pas du tout démonstratif. C'est pas ça l'idée. C'est vraiment de rechercher une simplicité, une évidence, mais une évidence qui est un petit peu étrange et très travaillée, notamment sur le plan des sons.
1: Ouais, non mais c'est effectivement comme ça qu'on le reçoit. Ce Flowers 2, donc 11 titres proposés par Dorian à Pimpernel, qu'on retrouve, bah, donc on l'a entendu sur toutes les plateformes et bien sûr chez votre disquaire préféré. N'hésitez pas à aller le solliciter. Malgré toutes ces activités annexes, est-ce qu'on aura le plaisir de vous revoir sur une scène ici ou là prochainement?
0: Mais oui, tout à fait. Alors, nous jouons déjà à Montreuil le 5 juin au Chinois pour la release party.
1: Yes.
0: En compagnie de nos amis Julien Gasque et Boris Morusane. Et nous jouons également le 25 septembre à Paris dans le cadre du Popfest qui se déroule au Hasard Ludique.
1: Eh bien, Johan, merci beaucoup.
0: Merci à toi.

Style, génération et nationalité se percutent pour la 39e édition du festival Au Quart de Tour, à l'image de Radio Béton, le berceau de cette grande fête joyeuse. Charles, Enzo et Cécilia de Béton Productions et Radio Béton vous en détaillent le programme.

0: Charles, c'est pas intégré.
1: Ça se chamaille.
0: C'est Arrête ton cirque. Là. Alors donc la nouvelle thématique de cette année, c'est Arrête ton cirque. Et ce qui est marrant dedans, c'est toute la polysémie directement des mots intelligents. Toute la polysémie de cette thématique, puisque on a évidemment l'héritage circassien qui est assez proche aussi de tout le côté art de rue, qui fait partie aussi de l'histoire de Quart de Tour qu'on va un peu développer cette année, mais aussi d'un espèce de commentaire politique avec un peu le bon c'est quand que ça s'arrête, avec un petit ras-le-cul.
2: C'est un gros cirque en ce moment.
0: C'est un gros cirque en tout cas. C'est tout à fait l'émotion dans laquelle a été pensée la thématique de cette édition 2026.
1: Presque 40 ans que le festival existe. Il est né comment ? Est-ce qu'on peut faire un petit rappel historique à nos auditeurs ?
2: Ouais, bah il est né par Radio Béton en fait. À l'origine, Radio Béton c'était une radio pirate. Hein. Ça se faisait dans les années 80 puisqu'il y avait très peu de possibilités d'émettre légalement. C'était vraiment très contrôlé et Béton à l'époque était une radio qui voulait défendre une nouvelle scène punk française hein, avec les Berruriers Noirs et tout ça. Toute cette scène-là qui commençait un petit peu à se manifester plutôt à Paris, pas trop en région, pas trop en province, mais à Tours, ils ont fondé Béton pour pouvoir diffuser ce genre de son. Et assez rapidement, ils ont été rattrapés par la haute autorité. Ils ont saisi le matériel et commencé à leur poser des problèmes juridiques. Et pour protester contre tout ça, l'équipe de Radio Béton et pas mal d'auditeurs ont monté un grand concert qui, à l'époque, s'appelait l'Appel du 21 juin. Parce que ça s'est passé un 21 juin pour fêter l'été. Et c'était bien avant que Jack Lang nous mette la fête de la musique le 21 juin. Et ce moment-là, donc, a été une journée entière dédiée à la scène punk tourangelle, mais pas que, est devenue au fur et à mesure, ça a mis 3 ans, je crois, à prendre la forme de Quart de Tour.
1: À quel public est-ce que ça s'adresse aujourd'hui au Quart ? Ça a une longue histoire, mais aujourd'hui, c'est un peu pour tout le monde, n'est-ce pas ?
2: Ouais, c'est un public qui est... où il y a déjà beaucoup de, entre guillemets, fidèles. Voilà, ça fait un peu sec de dire ça, mais on sait que les gens ont tendance à revenir. Quand ils viennent une fois, ils kiffent, ils reviennent. Et on a beaucoup de personnes qui prennent le pli de venir tous les ans sur Ocar, sans faire probablement plus ou moins gaffe à la programmation. Voilà, c'est vraiment un rendez-vous pour les Tourangeaux et même pour toute l'agglomération. On sait que ça devient de plus en plus loin parce que la réputation de ce festival traverse un petit peu nos frontières. La particularité d'Ocar, c'est que ça va mixer aussi bien une jeunesse qui va venir parce que c'est pas cher aussi, hein. On le rappelle à chaque fois, c'est 12€ la soirée, 39€ les 5 jours, en plus il y a des tarifs avantageux pour les étudiants, etc. etc. Et en même temps, bah voilà, tous ces gens qui viennent depuis 10, 15, 20, 30, peut-être 40 ans et qui continuent à venir parce qu'ils y trouvent toujours leur bonheur. Tant qu'on est curieux de la musique, tant qu'on aime se retrouver ensemble, je pense qu'au Quart c'est vraiment l'endroit parfait avec une jauge plutôt faite pour que ça fasse pas peur à personne, quoi. C'est pas une grosse machine, on est à 4500 personnes par soir et ça permet de profiter au mieux des concerts, de pas être à 1000 km et de retrouver ses potes même quand on est tout perdu.
0: Ce qui est rigolo avec Au Quart de Tour, c'est que c'est la fusion parfaite entre un festival de gauche, un festival politique et peu cher pour le public, et en même temps un vrai festival de diggers, parce que la prog que fait mon collègue Enzo, elle a vraiment une importance, ce qui fait qu'on arrive à croiser des publics qui sont assez étonnants, entre des gens qui viennent vraiment au Raoult annuel, vraiment passer un moment comme chaque année, hop, ils se retrouvent en juin et c'est une semaine de fête tous et tout ensemble avec de la découverte, et des publics très très précis dans le rap, dans le punk, dans les musiques électroniques, ou là même cette année avec un groupe qui s'appelle Hypnosis Therapy, on touche aussi le public coréophile.
2: Ouais, c'est vrai.
0: Je suis pas sûr du terme, mais vous avez l'idée.
1: Mais justement, t'en as déjà un petit peu parlé, Charles, mais on va pas tourner autour du pot. On va passer à ce qui intéresse un peu tout le monde, c'est la programmation quand même. Qu'est-ce qui est prévu pour cette édition-là ? Beaucoup d'artistes viennent même de loin, tu le disais, pour le festival.
0: Eh bien, Enzo a d'être ça hein, cette année. Allez, je vous mets les 5 premiers noms. Medine, Luigi PK, Orange Blossom, groupe 90s emblématique, Ditz et modèle actrice. Ce qui fait qu'on a une légende du rap, un nouveau jeune loup du rap un peu emo, issu de Columbine.
2: Rap pop même.
0: Ouais, rap pop, mmh. Qui est Luigi PK. On a ces légendes dont je parlais d'Orange Blossom. Et on a peut-être deux des groupes les plus importants de la scène rock actuelle avec Ditz et modèle actrice. Et puis ensuite, c'est encore la teuf, hein, puisque tu vas avoir Aurore, Kalteli, Beu, le groupe de BM, Kalika, qui débarque sur le festival, Fulumiziki, qui sont liés à Nige Nige, Deki Alem ou encore Kumo 99, qui sont peut-être la meilleure réponse à Kabambino.
2: Oui.
0: Qu'est produit l'Amérique depuis très longtemps.
2: Et effectivement, tu disais qu'il y avait pas mal de nationalités qui se croisaient. Je crois qu'on a 12 nationalités différentes sur les 5 jours cette année. Ça va aussi bien du côté de l'Asie que du continent africain, évidemment l'Europe et

0: beaucoup représenté, mais aussi les États-Unis. Bref, ça va dans tous les sens et ça, j'aime trop.
1: Est-ce qu'on serait pas en train de créoliser un festival de punk? Ma foi, il y a un peu de ça, puisqu'on retrouve vraiment des musiques un peu de partout, avec des choses très précises, toujours très alternatives. Et donc, ça a vraiment une énorme importance de donner comme ça des horizons nouveaux à notre public, que ce soit justement en allant chercher dans les interstices électroniques de la musique asiatique, dans des projets futuristes DIY africains, dans des choses carrément de l'accordéon européen, mais sous une forme assez étonnante.
0: Finlandais,
1: tout à fait, ou même du riot folklore, un peu de chuteuse de sort
0: de Brighton,
1: mais qui aurait très bien pu être Berrichon, hein, pour le coup. C'est on n'est pas loin de la magie de l'œuf avec ce groupe qui s'appelle The New Eves.
2: Donc tout plein de découvertes à la fois d'artistes mieux connus, artistes internationaux de toutes les nationalités possibles. Mais alors qu'est-ce qu'on en fait aussi des artistes émergents et locaux? Vous les mettez aussi en avant pour cette édition?
0: Évidemment, on est hyper fiers de la capacité de la ville de Tours pour sa taille à produire un nombre hallucinant de groupes au mètre carré et de grande qualité. Et forcément, elles ont leur place sur le festival au Car, notamment avec vraiment un temps hors la Gloriette, parce que c'est sur le parc de la Gloriette que se déroule le festival, mais en plein cœur de ville. Toute la semaine, on a organisé nos propres off qui s'appellent les Apérocs, où là, c'est vraiment des jeunes groupes qui ont souvent presque rien sorti, qu'on fait très peu de scènes et qu'on va mettre en gratuit dans les bars de la ville aux heures de l'apéro, et ça commence dès 12h30 à Béton, l'apéro. Donc il y en a deux par jour, et là c'est vraiment pour découvrir en avant-première la nouvelle scène Tourangelle. Et quand ils sont un peu plus installés, on va les inviter évidemment sur la Gloriette aussi. Cette année on en a deux, presque trois on va dire, parce qu'il y a un groupe qui vient de Saumur, bon, entre Saumur et Tours, avec le revival des Spicy Box qui n'avaient pas joué depuis 20 ans et qui reviennent en fanfare hein, sur Ocar. Mais moi j'aime beaucoup La Cigu, qui est un groupe qui s'est fait

0: Et puis il y a aussi les Blue Shinobi qui font partie de, peut-être des groupes de songwriting pop les plus malins et intéressants de la scène tourangelle depuis qu'ils existent, ça fait 3-4 ans.
1: Dans chaque édition, il y a des espèces de fils rouges qui apparaissent à travers la programmation. Et cette année, il y a vraiment un accent qui est mis autour des folklores modernes, de la réappropriation comme ça des musiques dites traditionnelles. C'est le cas de Cocagna qui se réapproprie la musique occitane pour faire un truc très très véhément et politique. Type Alanen dont on parlait, ce Finlandais là comme ça qui fait de l'accordéon à sa façon. Les New Waves dont on parlait, la Sigu aussi, mais aussi Fulumizuki qui amène eux aussi quelque chose d'un peu plutôt avec une perspective assez afro-futuriste, et c'est quelque chose justement qu'on avait très envie de partager avec les Tourangelles et les Tourangeaux.
0: Et c'est une musique importante politiquement puisqu'elle va sur des territoires qui sont peut-être trop aussi dans un imaginaire bourgeois et citadin, des territoires qu'on est en train de perdre sur la bataille politique et qui peuvent parfois tomber dans l'extrême droite, et en fait qu'on voit ces groupes-là qui eux vont jouer dans ces territoires-là que nous on a peut-être complètement abandonné quand on est des bourgeois de la culture citadine. C'est vraiment porteur d'espoir, je trouve, et ils ont un message clair et ils arrivent à faire changer les choses, voilà, dans des territoires où on ne va plus, et c'est bien dommage. Donc c'est cool qu'on leur donne aussi une portée sur des festivals comme celui d'Ocar.
2: Et puis c'est vrai que même vos gros artistes, ou en tout cas les têtes d'affiche, sont politiquement engagées. Je pense à Médine notamment. C'est un peu incroyable de réussir à avoir des personnalités de ce type-là qui s'engagent politiquement au quotidien dans leurs paroles, dans leurs morceaux. Qu'est-ce que ça vous fait d'avoir une star comme ça qui partage vos valeurs aussi ?
0: Bah, moi, je suis super fier d'avoir Médine, et c'est aussi parce que il partage nos valeurs, comme tu le dis si bien, que il a accepté de venir sur le festival Ocar, parce qu'on n'est pas un festival avec un gros budget, et rapidement les artistes qui commencent à avoir une grosse popularité, et ça peut être le cas de Médine, ne sont plus atteignables pour nous, sauf quand ils sont sensibles à notre déjà projet culturel, c'est-à-dire peut-être qu'on pourra te payer beaucoup moins qu'un gros festival qui met 75€ la place, mais au moins les gamins qui n'ont pas d'argent, ils pourront venir te voir, parce qu'ici c'est que 12 balles. Donc ça déjà c'est des arguments qui peuvent être entendus, malheureusement pas si souvent que ça, mais quand ça match et quand ils voient aussi qu'il y a tout le projet de Radio Béton derrière, avec toutes les valeurs que ça véhicule, le politique au quotidien sur les ondes de la radio, et ben on arrive parfois à récupérer ces artistes là et ils se disent en fait c'est aussi important que de temps en temps on revienne dans des festivals peut-être plus accessibles. Alors certes, je mets un peu de côté la rentabilité de mon projet sur une date ou deux, mais c'est important parce que eux ils ont aussi ces valeurs là donc Médine, ça s'est fait vraiment pour ça, hein, sinon c'était pas possible qui viennent sur Ocar.

0: sang.
1: Ce qui est important, c'est qu'on est dans un contexte de bataille culturelle. Il faut à nouveau rendre sexy à la fois l'engagement politique, à la fois tout ce dont on a parlé sur la ruralité et tout ça. Il y a beaucoup de choses à mettre en commun et c'est quelque chose qui est trop bien quand un artiste comme Medine accepte de faire le geste de venir. Mais c'est aussi le cas de pas mal de groupes de rock, c'est aussi le cas de Luigi Pecas, de Orange Blossom et tout ce monde-là qui accepte en fait de jouer le jeu de place. Il y a une bataille culturelle autour du prix des places, ouais, autour de l'économie de la culture.
2: De l'accessibilité à la culture.
1: Exactement, et qui accepte de jouer ce jeu-là dans un monde où les environnements professionnels et tout ça sont de moins en moins sensibles à ça. Parce que eux, leur taf, c'est quand même de bouffer 15%. Donc, vaut mieux bouffer 15% sur 50, 100 000 balles, etc. Que sur un truc beaucoup plus humble.
3: Dernière question, peut-être plus légère. Est-ce qu'il y aura des bonnes choses à boire et à manger? Évidemment, hein, comme d'habitude, des animations un petit peu en parallèle de la programmation. On parle de la radio, hein. Forcément, il y aura un plateau radio sur place auquel je participerai, d'ailleurs.
4: Allez.
3: Mais des choses à boire, à manger, des choses à voir en dehors des concerts?
1: Alors, de l'eau, un petit peu de pain sec et puis tout le monde est reparti.
2: Des choses à voir, on a toujours un espace qui s'appelle les Arts de la Plaine, donc qui est pas musical. Enfin, parfois ça se retrouve à être un peu musical, mais la plupart du temps c'est pas musical. Et là, c'est une sorte de fête foraine décalée qui va avoir lieu pendant les 5 jours du festival. Donc à cet endroit-là, on pourra notamment essayer de taper dans un marteau pour que ça fasse ding avec des flammes probablement. Enfin voilà, il y aura plein d'entresorts comme ça à découvrir. Et pour le côté qu'est-ce qu'on mange, qu'est-ce qu'on boit, on est un peu entre les deux avec Ocar, je trouve. On n'a jamais voulu tomber dans le festival de Hipstos avec des food trucks dans tous les sens où tu payes 15 balles pour manger, certes des trucs parfois très bons, mais quand même hyper cher. Donc on a toujours nos sandwichs merguez à 3 euros. Et en même temps, on a aussi continué à évoluer un petit peu. Donc on a, mais tout est fait avec des gens du coin, tout est fait par des bénévoles et tout ça. On a Chesco notamment, un artiste qui a fait parler de lui récemment pour son engagement politique, justement, qui lui vient faire de la bouffe végé toute la semaine. Et niveau boisson, bah on travaille avec plein de brasseurs du coin pour avoir de la bière brassée en local. On en a plusieurs qui viennent. Avant, on n'en avait qu'un, mais on en a de plus en plus et ça va proposer énormément de choses. Voilà, le Pinard aussi est du coin parce que en Val-de-Loire, on a du très bon vin. Donc voilà, et on essaye toujours d'avoir des tarifs quand même pas chers parce que ce serait pas cohérent de dire c'est 12 euros l'entrée, mais après, dès que tu dois dépenser un truc sur le festival, c'est 9 euros la bière et 15 euros le repas. Donc on reste. On essaye en tout cas de garder ce côté populaire aussi à l'intérieur du festival.
1: Et cette exigence, elle s'applique aussi à la carte avec alcool, mais aussi à la carte sans alcool, puisqu'on a pas mal de choses assez artisanales et assez étonnantes dans la galerie Soft. Parce que c'est aussi, on parlait des batailles culturelles, c'est aussi une bataille d'offrir la possibilité de faire un festival sans se retourner la tête. C'est aussi des choses qu'on essaye de conquérir doucement mais sûrement. Alors on a une grande tradition festive sur Ocar. À nous, comme toutes les traditions, de les réinventer, de trouver des nouveaux sens.
2: Et Ocar, c'est ce qui est important aussi, je trouve, c'est que ça dure 5 jours. C'est vraiment une expérience quand tu t'y plonges pendant 5 jours qui est assez folle. Et il y a énormément donc de découvertes musicales à faire, de bonnes choses à boire, à manger. Et voilà, c'est 5 jours où c'est un petit village aussi où on oublie un petit peu la turpitude, on va dire, du monde. Et ça fait vraiment du bien aussi. Hein. On a beaucoup parlé politique, mais peut-être juste parfois faire la fête bien entouré avec des artistes indépendants et qui donnent tout. Bah, ça se ressent. Et au quart, c'est vraiment des ambiances devant les concerts. Les groupes hallucinent chaque année. Hein, il y a un échange d'énergie entre ce qui se passe sur scène et ce qui se passe dans la fosse que moi, j'ai pas retrouvé énormément ailleurs, alors que je fréquente quand même énormément de festivals.
3: Eh bien, c'est sur ces beaux mots, d'Enzo, qu'on se quitte, hein, justement, qu'on finit cette belle interview autour du festival au quart de Tours, qui, je le rappelle, se tiendra du 9 au 13 juin sur la plaine de la Gloriette à Tours. Merci à tous les deux d'avoir participé à cette interview.
2: Merci les radios Ferrarock.
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3: Il n'en rate pas une.

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1: Bonsoir, ravi de vous retrouver en direct, puisque la semaine dernière vous avez eu une rediffusion. Voilà, mais ça arrive des fois, on fait des petites pauses qui sont salvatrices. Aujourd'hui, l'actualité est riche au niveau du blues rock, et on a des coups de cœur qui sont fort sympathiques. Le premier, c'est une icône du blues, du rock, depuis les années 60, c'est Suzy Quatro, qui revient avec un très bel album qui s'appelle Freedom sur le label Chrysalis. Et je me suis régalé à découvrir son dernier album avec la version 13 titres. C'est une version digipack. Et vous allez voir, on va en profiter avec plaisir. On va écouter un premier titre du dernier Suzy Quatro. C'est le titre de l'album Freedom dans sa version single. Voilà, bienvenue, je suis ravi de vous retrouver. Allez, belle soirée qu'on va passer tous ensemble.

Suzy Quattro, son dernier album s'appelle Freedom, c'est le titre qu'on vient d'écouter. Elle est bien entourée, cette dame. Le guitariste s'appelle L.R. Tuckey. Le clavier, c'est Jeff Davis. Le batteur s'appelle Tim Rayland. Et l'harmoniciste s'appelle Tim Haves. Et puis, il y a un titre qu'on va écouter en fin d'émission qui, je trouve remarquable. La reprise de Kick Out de James. Et elle fait un petit duo avec Monsieur Alice Cooper. Mais ça, ça sera en fin d'émission. Le prochain titre s'appelle là, tout simplement Hanging Over Me, Suzy Quattro.

très efficace, un nouvel album de Suzy Quatro, il s'appelle Freedom, chez Chrysalis, il est facile à trouver dans toutes les bonnes offices qui vendent soit sur internet, soit dans vos magasins préférés de la région. Là, on va rester fidèle à ces dames, puisqu'on va parler maintenant du nouvel album de Kalia Volt chez Rough Records. L'album s'appelle Burn the House Down. C'est la sortie du label pour ce mois de mai. Et un bien bel album. Et toujours dans le style de Kalia Volt. Un peu rockabilly, un peu blues, un peu rock. Moi, je trouve ça bien fait, avec du talent. Premier titre, ça s'appelle Wrong Horse.

Galia Volt, l'album est tout chaud, tout beau, pas tout beau. Et cette dame, elle chante, elle joue de la guitare et de la slide guitare. L'album est bien produit, l'album est bien facile à s'imprégner dans cet album Burn the House Down. Le deuxième titre s'appelle Noise, Please.

C'est le deuxième coup de cœur de ce soir, Galia Volt, G-H-A-L-I-A-V-O-L-T, chez Ruff Records, Burn the House Down. On reviendra avec un autre titre en fin d'émission. Le prochain artiste que je vais vous présenter, vous savez que j'aime beaucoup surfer sur internet, essayer de découvrir des petites perles qui ne sont forcément pas distribuées en Europe, ou très difficilement. Et je suis tombé sur un Canadien qui s'appelle Andrew Michael, avec son groupe, sur le Andrew Michael Blues Band, premier album autoproduction. Et je trouve ça vraiment très très bon. Il joue de la guitare, il chante, et puis il est entouré de trois autres musiciens. Un monsieur à l'harmonica qui s'appelle Don Headley. Le bassiste s'appelle Ronald Johnson et le batteur Kevin Rush. Il y a 10 titres sur cet album et il était fort sympathique, il me l'a envoyé. Ça devient très compliqué pour avoir des vinyles maintenant. Et écoutez, je suis ravi de vous le faire découvrir avec un premier titre qui s'appelle Moving Shaking, Andrew Michael Blues Band.

Il nous vient du Canada, Andrew Michael Blues Band, premier album éponyme et très bel album. C'était le troisième coup de cœur de ce soir. On arrive à la première petite série, on va démarrer par une nouveauté, puis il y en aura plein qui vont suivre. Je vous rappelle que pour avoir un petit peu toute l'actualité de Blue Jeans, vous allez sur le site de la radio, www.radiocoto.com, vous cliquez sur la première page sur l'onglet Blue Jeans, et vous aurez toutes les précédentes émissions avec le podcast et les artistes qui ont été diffusés. Voilà, c'est tout simple. C'est beau la technologie. J.P. Souls revient avec une complice, Anne Harris. L'album s'appelle Gypsy Blue Review chez Forty Below Records. Et un bien bel album qui sera, je pense, coup de cœur dans les prochaines émissions. Le premier titre s'appelle Jesse Mae. Monsieur J.P. Souls et Anne Harris.

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connu sur la scène hard blues rock en Angleterre. C'est leur premier album autoproduction, Callous Circus, c'est le nom du groupe. Jumping at Shadows, le titre de cet album. Vous le retrouverez également dans l'émission de Patrick Rotation, mais je vais le garder pour la semaine prochaine pour vous faire écouter un autre morceau qui est vraiment fort sympathique et qui cale bien avec Blue Jean. On va changer un petit peu de registre, je vais vous faire découvrir un beau duo qui s'appelle The Cousins Project. L'album s'appelle Child of the Hills, mais je vous en dis pas plus. C'est le label Thunder Ridge Music qui produit l'album, mais c'est monsieur Karen Jones qui m'a envoyé la galette. Et on va écouter le titre qui s'appelle This World is Broken, les Cousins Project.

son album s'appelle Move On Down the Line chez Time Zone Records. Un très bel album. Juste avant, c'était Monsieur Bob Corritore et ses amis. Extrait de l'album Ernestine Blues. Et puis, bon, c'était fort sympathique. On a écouté Seth James, West of Eden, Ed Snodderly, avec plein d'autres artistes que vous retrouverez sur le site de la radio, sur l'onglet Blue Jean. Et vous aurez tous les artistes qu'on a passés ce soir et des émissions précédentes. On va revenir à du blues rock un petit peu plus énergique avec un monsieur que j'adore, qui est officier avant dans un groupe de Southern Rock italien qui s'appelait Wind. Et puis maintenant il est en solo depuis quelques années, c'est Jimmy Barbiani Band. Son dernier album s'appelle Still in Love chez Mick Music, très bon label allemand. Et on va écouter le titre, et ben, oh, le titre, je vous le dis pas, vous allez le reconnaître de suite.

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voilà un album remarquable qui sera coup de cœur la semaine prochaine. Ils sont de Toulouse, le groupe s'appelle Lou Malville, c'est un artiste toulousain. On est dans un registre blues, blues rock, country americana. Il y a 15 titres sur l'album. L'album s'appelle Backfire. On y reviendra la semaine prochaine. Moi, je me suis régalé avec cet album. C'est Patrick qui m'a mis ça dans mon petit casier. Et ça a été la belle découverte du moment. Ils sont de Toulouse. On va rester à Toulouse avec le groupe Damantra. On ne les présente plus. Nous, on adore à Radio Contrôlée dans Blue Jean également. On va écouter un titre que je trouve superbe. Ça s'appelle Reach Out For Me, Damantra. Extrait de leur dernier album, Better Off This Way.

d'un mantra. Voilà, c'était pour terminer nos deux belles séries. Et puis on va arriver presque à la fin de l'émission, on va revenir sur les trois coups de cœur. On va commencer par Monsieur Andrew Michael Blues Band, qui nous vient du Canada. On va s'écouter un très bon titre qui s'appelle Red Light Woman.

0: Kaya Volt, c'était un deuxième coup de cœur de ce soir. On termine la petite série Kaya Volt avec le titre Wrecking and Rolling chez Rough Records. L'album s'appelle Burn the House Down. Et je l'avais promis en début d'émission. On va écouter la reprise de Sissy Quattro, de Kick Out the Giants, de Wayne Shramer, MC5. Et pour cette reprise, elle s'est fait aider de Monsieur Alice Cooper. Je trouve que c'est une des meilleures reprises que j'ai entendues de Kick Out the Giants. Voilà, je vous embrasse. J'espère que vous êtes régalés comme moi. Et je vous dis normalement. Il n'y aura pas de... Normalement, à la semaine prochaine, il n'y a plus de vacances, même pour les retraités. Ça, c'est un petit message fort sympathique à un de mes amis. Voilà, je vous embrasse et passez une belle soirée. Sissy Quattro, Kick Out James.
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